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0: 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L'information africaine vous est présentée par Edouard Dupénoat. Bonjour Edouard.
6: Bonjour. Avec l'épidémie d'Ebola à la une de ce journal et le Kenya sur la trace de son premier décès de la fièvre hémorragique. Un homme de 40 ans mort en début de semaine, il avait voyagé dans l'est de la République démocratique du Congo. La société civile au Congo-Brazzaville, en partie satisfaite par les propos de Félix Tshisekedi, le président de RDC, qui promet des indemnisations après le drame de Makoti Mpoko. L'armée malienne et les Russes d'Africa Corps qui reprennent la ville de Kidal dans le nord du pays, reprise sans combat. Le FLA avait vidé les lieux avant l'arrivée d'un imposant convoi. Le Bénin et la France qui avancent encore dans un nouveau dossier de restitution d'œuvres culturelles. Tu m'as donné ta boue et j'en ai fait de l'or. Voilà ce qu'écrivait Charles Baudelaire il y a 150 ans. La slameuse Yemeyi ne change pas une ligne à cette recette magique. Extrait de son premier EP à la fin du journal. Une équipe de l'Africa CDC attendue au Kenya. Le directeur de cette agence de santé de l'Union africaine, Jean Kaseya, doit aussi se rendre sur place lui-même. Le pays lance une course contre la montre pour retrouver les cas contacts de son premier décès lié à Ebola. Un homme de 40 ans, mort avant-hier, confirmation des autorités de santé. Un ressortissant kényan qui vivait en République démocratique du Congo. Il aurait voyagé à Beni ces dernières semaines avant de passer en Ouganda, d'où il a pris un vol pour le Kenya. C'est là qu'il a été testé positif à la fièvre hémorragique. Alban Tiroir, que sait-on du parcours de cette première victime sur le sol kényan ?
7: Le défunt est un Kenyan qui habitait en RDC depuis 7 ans. C'est ce qu'a expliqué le ministre de la Santé du Kenya, Aden Duale, mardi.
8: Le patient est tombé malade il y a environ un mois et a été pris en charge dans plusieurs hôpitaux alors qu'il se trouvait encore en RDC. Il s'est rendu à Kampala par la route, puis le samedi 3 octobre, il a pris un vol à destination de Nairobi. Il a ensuite été transporté par un ami et un proche directement de l'aéroport international Jomo Kenyatta à l'hôpital de Nairobi, où il a été rapidement admis dans une chambre isolée.
7: Il a ensuite été testé positif au virus Ebola et est décédé lundi soir. Le Kenyan présentait, selon le ministre, plusieurs symptômes faisant penser à une fièvre hémorragique. Des interrogations sont soulevées sur son passage à l'aéroport sans avoir été détecté. Le directeur à la santé au sein du ministère, Patrick Amoth, y a répondu devant la presse.
9: Nous pensons que lorsque le patient s'est présenté, il savait déjà qu'il était malade. Il est possible que certains des médicaments qu'il prenait aient pu masquer plusieurs symptômes qui devenaient impossibles à déceler. Par exemple, un médicament qu'il avait pris pour faire baisser sa température.
7: Désormais, les autorités surveillent de près les cas contacts. 8 membres de la famille du défunt ont été placés en quarantaine, a annoncé la présidence, tout comme 21 soignants qui se sont occupés de lui. Les 27 passagers qui étaient avec lui lors du vol

0: Kampala Nairobi ont aussi été identifiés et contactés. Alban Tirwa, Nairobi, RFI.
1: Le porte-parole de la présidence appelle les Kenyans à rester calmes et vigilants. Il affirme que le pays est prêt à faire face à cette urgence de santé publique. Un mot de l'Est de la RDC et de la mission de facilitation des anciens présidents sous la bannière de l'UA. Les ex-dirigeants Uhuru Kenyatta, Mokweti Masisi et Saliwerk Zeude se sont rendus ces derniers jours dans la ville de Goma et dans l'ancien camp de déplacés de Kanyaruchinya. Ils ont regagné le Rwanda hier après-midi. Dans le même temps, des combats intenses faisaient rage à une centaine de kilomètres de Goma. Les FARDC et les Wazalendo ont lancé une offensive contre des localités des territoires de Kalehe et du Masisi tenues par le groupe armé AFC M23. La RDC, le Congo-Brazzaville et les attentes de la société civile. Le président Tshisekedi a exprimé ce week-end ses profonds regrets sur le drame de Mako Timpoko, ce sont ses termes, en promettant des indemnisations pour les familles de victimes. Pour rappel, entre les 26 et 27 août dernier, deux patrouilles fluviales des deux Congos s'étaient affrontées. Deux membres des forces de l'ordre du Congo Brazzaville avaient été temporairement séquestrés et maltraités par les forces armées de la RDC. Deux autres sont toujours portés disparus. Rokeloj Nzobo est le coordonnateur du Cercle des droits de l'homme et du développement, organisation congolaise de la société civile. Il salue les mots du président Tshisekedi en espérant que cette affaire aura également des suites judiciaires.
2: Déjà, nous avons un sentiment de soulagement parce que cette situation telle qu'elle était arrivée, s'il n'y avait pas une sagesse des deux côtés, on pouvait avoir des dérapages plus que ce qu'on a vécu. Et nous avons été d'abord très satisfaits de voir que le président Tshisekedi a répondu à nos préoccupations. Parce que nous avions souhaité qu'il y ait l'indemnisation des victimes. Mais nous réitérons toujours notre demande qu'on puisse ramener les dépouilles mortelles des deux personnes qui ont été soi-disant tués, parce que pour nous, elles sont portées disparues. On n'a pas encore vu leurs dépouilles. Et au-delà de cela, nous avons vu que les auteurs de ces actes barbares et criminels, donc notamment les marins de la RDC qui avaient été auteurs de ces actes, avaient été arrêtés. Et nous souhaitons que, au-delà des indemnisations, que ces personnes soient jugées. Il faudrait qu'il y ait un procès public pour que nous ayons toute la lumière de ce qui s'est passé. Et que ces personnes soient sanctionnées, même selon la loi, conformément à la loi de la RDC.
1: Rokeloj Nzobo pour le Cercle des droits de l'homme et du développement au Congo-Brazzaville, propos recueillis par Amélie Tullet. Le Congo et la visite du président mozambicain, Daniel Chapo, est arrivé hier à Brazzaville pour une visite de travail de 72 heures. Il s'est déjà entretenu en tête-à-tête avec son homologue congolais, Denis Sassou Nguesso. Il doit notamment se rendre maintenant à Pointe-Noire. 11 personnalités camerounaises appellent à une transition constitutionnelle dans leur pays. Ils publient une tribune dans le quotidien français Libération, dans laquelle ils posent un constat particulièrement sévère sur l'actuelle gouvernance. Le pays, justement, n'est plus gouverné, disent ces 11 personnalités, dont la plupart vivent aujourd'hui hors du Cameroun. Il y a une vacance du pouvoir de fait, écrivent les auteurs. Vous avez lu ce texte, Polycarpe Somba, ses critiques acerbes et les pistes qu'il propose.
3: Le ton et les mots sont au vitriol. Les 11 signataires décrivent sans détour un mode de gouvernance qu'ils considèrent à bout de souffle. La démarche se défend de les auteurs ne procède d'aucune hostilité personnelle. Pourtant, tout y passe. Le pays n'est plus gouverné. Il y a une vacance du pouvoir. L'appareil de l'État fonctionne en pilotage automatique. De ce florilège de constatations, les signataires concluent à l'urgence d'une transition politique. Elle s'impose comme une nécessité historique, écrivent-ils. Les auteurs s'empressent par la suite d'indiquer les formes que cette transition devrait prendre. Ils soulignent entre autres que toute réflexion sur l'avenir du Cameroun ne peut ignorer que le pays tel qu'il se présente aujourd'hui est né d'un partenariat librement consenti entre deux entités, francophones et anglophones. Il pose ainsi le préalable d'une résolution définitive de la crise anglophone et de la pleine coexistence des deux langues officielles, le français et l'anglais, dans la vie des institutions. La tribune postule aussi à l'exclusion des membres de l'actuel gouvernement de tout rôle dans la conduite de cette transition, appelle à la réouverture de l'espace politique et à l'urgence d'un dialogue national destiné à consolider le consensus autour d'une transition constitutionnelle.
1: Polycarpe Somba à 6h37 à Yaoundé. Même heure à Niamey, le Niger, où le journaliste Moussa Kaka est bel et bien détenu par les autorités, annonce hier de Reporters sans frontières, après que l'ONG s'est entretenue avec Aliou Daouda, le ministre de la Justice de la Transition. Il est en vie et sa famille le sait, confirme le ministre. Nous sommes plus d'un mois après que Moussa Kaka a disparu. Reporters sans frontières salue cette preuve de vie, mais considère que le journaliste demeure victime d'une disparition forcée. Vous en lisez le détail sur RFI.fr. Dans les pays du Sahel, encore, l'armée malienne reprend le contrôle de la ville de Kidal. Les Fama et leurs alliés russes de l'Africa Corps sont entrés hier dans cette grande ville clé du nord du Mali. L'armée en avait été chassée il y a 6 mois, au moment des attaques conjointes du JNIM, groupe terroriste lié à Al-Qaïda, et des indépendantistes du FLA, Front de Libération de l'Azawad. Il n'y a pas eu d'affrontement. Carole Valade, le FLA s'est replié avant l'arrivée des troupes.
4: C'est une victoire sans combat. Les rebelles avaient quitté les lieux. Un repli stratégique afin de préserver des vies humaines, affirme leur communiqué. Les Fama, leurs alliés russes et les milices pro-gouvernementales, en convoi d'environ 120 véhicules, sont donc entrés sans encombre dans une ville presque totalement désertée par ses habitants, où manque l'eau, l'électricité et aux nombreux bâtiments détruits par les bombardements. Deux véhicules ont sauté sur une mine à la nuit tombée. À la télévision nationale, l'armée se félicite d'avoir, je cite, « consolidé son dispositif à Kidal suite à d'intenses opérations aéroterrestres de neutralisation qui ouvrent la perspective d'un retour de l'administration, des services sociaux de base et d'un retour à la vie normale », fin de citation. Kidal est un emblème, sa reprise est un symbole fort pour Bamako et ses alliés qui devront maintenant tout faire pour la conserver.
1: Carole Valade, le Bénin et la France avancent encore davantage dans le dossier de la restitution des œuvres culturelles. Romuald Ouadani était à Paris en début de semaine. Le sujet a fait partie de ses discussions avec son homologue français. Discussion déjà bien rodée puisque le Bénin a déjà reçu il y a 5 ans un premier lot de restitution, les 26 trésors royaux du Dahomey. On parle maintenant d'une nouvelle vague, une trentaine d'œuvres dont la statue de fer du dieu Gou. Jean-Luc Aplogan, les deux pays valident la création d'un comité scientifique.
5: La mise en place d'un comité scientifique est désormais acceptée par le Bénin et la France. Côté béninois, ses membres ont été nommés par décret en mars 2026. Le comité est présidé par Alain Godounou, expert du patrimoine et conservateur. Le calendrier se précise. D'après des sources bien informées, le Bénin devrait recevoir une première réponse à sa demande à la mi-octobre. Suivront des discussions qui pourraient durer environ 1 mois. C'est seulement à l'issue de ces échanges que l'on saura si la France accepte de restituer l'ensemble des biens réclamés ou seulement une partie. La demande béninoise porte sur 35 biens culturels provenant d'Abomey, Porto Novo, Kétou et de Don. On y trouve des amulettes d'Amazon, un chapelet de divination ou encore le siège en bois du roi Tofa de Porto Novo. Mais la pièce à laquelle le Bénin tient le plus est la statue en fer du dieu Gou, venue de l'ancien royaume du Dahomey. Gou est la divinité vaudou du fer de la forge des forgerons. Cette œuvre a été réalisée en hommage au roi Glélé, père du célèbre souverain béanzin qui a résisté aux troupes coloniales françaises. Jean-Luc Aplogan, Cotonou, RFI.
1: De la culture encore pour terminer ce journal avec une première attention au choix musical de notre matinée. Nous sommes avec Yemeyi. C'est le nom de scène d'Aurore Marinette Pangopo. Elle est congolaise d'origine du Congo-Brazzaville. Elle a traversé une enfance plus que douloureuse qu'elle choisit d'exorciser en mots et en musique. Elle publie « La femme, homme », premier EP avec le pianiste et beatmaker français Marc Bizzini. Carmen Lunsman, vous semblez conquise.
6: Ça sent l'urgence derrière les cordes, les mots et les flots de Yemeyi.
7: Les regards se croisent sans jamais se poser.
6: À l'heure où le monde s'emballe, le duo met ses tumultes en mots et en musique dans « La femme, homme ».
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6: Cette EP au titre intrigant résume parfaitement la démarche de la slameuse congolaise Aurore Pangopo qui s'inspire de son propre vécu.
7: Étant donné que je viens dans le milieu où la parole de la femme était tabou, j'ai voulu décortiquer les cases dans lesquelles on nous enferme.
6: Elle, le cœur en rogne à la... Née au Congo-Brazzaville où elle a subi violence et humiliation au sein d'une secte, cette poétesse trouve dans le slam un refuge, puis une voie d'émancipation et transforme ses blessures en force créatrice.
7: Entre prier ou prier, j'ai choisi l'enclier.
8: Moi, je me définis comme une alchimiste des mots. Toute la merde qu'on m'a donnée, je l'ai transformée en beauté, en mots et en paroles.
9: J'ai écrit pour renaître, j'ai écrit pour survivre, j'ai écrit pour être alchimiste.
6: Ses textes, tour à tour intimes et militants, dialoguent avec l'univers musical foisonnant de Marc Bizzini, multi-instrumentiste et beatmaker français.
10: J'ai essayé d'avoir une approche très hip-hop, urbaine, où le groove est présent, à côté de ses textes très engagés et sans en perdre la moindre miette.

0: La Femme Homme, premier EP de Yemayi qui paraîtra dans deux jours. Ce sera le choix musical de la matinale aussi. Pour l'heure, il est 7h43, Andréane Mellard.
1: Merci Edouard. Le choix musical, ce sera donc juste avant 10h. On écoutera ça en longueur avec Carmen Lunsman. Prochain journal sur RFI dans 20 minutes. Et d'abord, on évoque la situation au Mali avec notre grand invité Afrique Bakary Sombe, directeur du Timbuktu Institute. Avant ça, le sport. Bonjour Olivier Prond.
2: Bonjour Andréane, bonjour à tous.
1: On parle de football et d'une légende à l'honneur ce matin. Dans une ambiance totalement folle, Lionel Messi a fait ses adieux à la sélection argentine à l'issue d'un match de gala face au Bénin.
2: Gracias. Merci quoi, en gros merci voilà. Pour tout, les 8 ballons d'or, la coupe du monde en 2022, un titre olympique, 2 Copa América. Non, je t'ai plus, la coupe est pleine d'émotions, de chants, de danses et de larmes cette nuit dans un Estadio Monumental de Buenos Aires en fusion. 80 000 spectateurs dedans, des centaines de milliers d'autres supporters dehors et sur le terrain. Un Bénin, fier, qui a tenu tête une mi-temps avant de craquer, peut-être aussi de réaliser et d'admirer, de profiter puis d'acclamer. Les Guépards ont perdu 3-0. Messi a marqué sur pénalty un 126e but en 208 sélections. Un résultat anecdotique dans une soirée déjà mélancolique. À 39 ans, la Pulga a jugé qu'il était temps. Sans regret, les Guépards, eux, n'oublieront jamais.
1: Un résultat, Olivier, sur le continent cette fois.
2: Le succès 2-1 de l'Algérie face au Niger à Tizi Ouzou en amical. Ibrahim Maza, le milieu du Bayer Leverkusen, est sorti sur blessure. 2 victoires et 1 nul dans cette séquence internationale pour les Fennecs.
1: Une séquence internationale terminée, c'est donc l'heure du bilan pour certains en Côte d'Ivoire notamment.
2: Ouais, nommé sélectionneur en juillet dernier, Hervé Renard vient en effet d'achever son premier rassemblement à la tête des éléphants. Quel bilan tiré de cette première séquence très mitigée du technicien français, notamment du point de vue des supporters ivoiriens qui l'ont connu 11 ans plus tôt, champion d'Afrique, avant de le retrouver à nouveau à la tête de l'équipe qui leur est si chère. Reportage à Abidjan de Molamine Sissavani.
3: Tonight Shop plein à ras-bord à la terrasse de Maki, Emma Rachi suit France Belgique alors que les hommes des Zidane sont dans le dur. Par analogie, il déduit qu'il faut laisser du temps à Hervé Renard, d'autant qu'il le crédite d'un bon départ.
4: Si on regarde le bilan comptable, c'est 2 victoires et 1 défaite. Les 2 premiers matchs, c'était des matchs beaucoup plus importants. Le dernier match, c'était un match amical. Le résultat peut faire dire que ce n'est pas un bon choix, mais un match amical, c'est aussi pour tester les joueurs. Donc pour moi, bilan positif.
3: Prince Tano désapprouve rien que pour le match contre le Cameroun avant de mettre un bémol.
5: Tiens, il est venu même moi. On doit perdre comme Cameroun quoi. Mais c'est un match amical, on doit perdre comme Cameroun. Si les tests, les petits, les nouveaux, on peut dire ok, ça va, mais la prochaine fois, on n'a qu'à regarder d'abord qui doit mettre, qui ne doit pas mettre.
3: Sur ce coaching décrié par certains, Drissa Traoré y voit un mal pour un bien.
6: C'est vrai, on critiquait, on dit qu'il fallait donner la place à la jeunesse, mais on a compris qu'on ne peut pas tout changer tout d'un coup comme ça. Il faut donner la chance aux jeunes, mais avec les anciens à côté d'eux.
3: Autre critique relevée, la victoire sur le fil contre la Somalie. Une critique balayée par Franck Thierrot.
7: Il n'y a pas de petite équipe. Les Somaliens sont venus aussi pour se battre. Donc pour moi, normalement, il n'y avait pas de critique à avoir sur ce match-là. Mais le plus important, c'était les 3 points. Il ferait mieux de lui faire confiance. Je pense qu'il nous ferait un grand bien.
3: Hervé Renard assume en tout cas ses choix et dit avoir tiré beaucoup d'enseignements de ce stage. Molamine Tissavané, Abidjan, RFI.
2: Prochain rendez-vous dans la course à la CAN 2027. Double confrontation face à la Gambie dans un mois. Un tout dernier mot de foot pour signaler le décès de Jean-Manga Ongéné hier matin à Paris à 80 ans. Ballon d'or africain en 1980. Triple champion d'Afrique avec le canon de Yaoundé. L'ancien attaquant des Lions Indomptables a marqué de son empreinte l'histoire du foot camerounais comme joueur puis comme entraîneur.
1: Merci Olivier Prond. La nouvelle récolte de coton débute, l'or blanc africain au cœur de notre chronique matière première ce matin. Bonjour Marie-Pierre Olfan.
8: Bonjour Andréane.
1: Alors pourquoi on en parle ce matin? Eh bien parce que les rencontres de l'association française cotonnière, l'AFCOT, se sont terminées hier soir avec comme chaque année des représentants africains du secteur présents en nombre à l'orée de cette nouvelle récolte. Marie-Pierre, ce qu'on constate en fait, c'est qu'il reste encore du coton de l'ancienne récolte chez les pays exportateurs africains.
8: Oui, il en reste chez certains producteurs de l'AES, comme le Mali, qui font face à des difficultés d'approvisionnement en carburant et peinent à acheminer leur coton en camion jusqu'à un port d'exportation. Il y a aussi dans les ports beaucoup de coton prêt à être embarqué, mais toujours immobilisé. Le Cameroun a eu des stocks bloqués, mais la situation est en train de revenir à la normale. En Côte d'Ivoire, le problème, en revanche, est toujours d'actualité. Des négociants décrivent une situation cauchemardesque. Des centaines de conteneurs, toutes matières premières confondues, s'accumulent et le coton peut rester parfois bloqué 2 voire 3 mois, qu'il soit malien, burkinabé ou ivoirien. Cette congestion portuaire affecte tous les maillons de la filière, les producteurs, les égraineurs, les négociants. Certains confient avoir déjà reçu des annulations de contrats de la part d'acheteurs indiens.
1: Ces retards tombent mal, hein, car le coton africain doit tout faire pour soigner son image face à son plus gros concurrent, le Brésil.
8: Effectivement, les prix pratiqués par le Brésil font des ravages, même si partout c'est la qualité du coton africain ou américain qui est préférée. Le Brésil a accru sa présence au Bangladesh la saison dernière. Le coton de la zone franc a vu de son côté sa part de marché chuter de 40 à 28% dans le pays. Cette année encore, la production brésilienne sera importante, mais elle est de moins bonne qualité. Il y a donc peut-être une fenêtre de tir à ne pas rater pour le coton africain, une occasion pour les producteurs de reconquérir les parts de marché perdues, à condition que les temps de transport se normalisent.
1: Le marché mondial s'annonce-t-il porteur, Marie-Pierre, dans les prochains mois ?
8: Alors, ces 6 derniers mois, la consommation de coton a repris et a joué un rôle important dans l'évolution des prix qui se sont redressés. Aujourd'hui, il y a un risque de voir la demande s'essouffler en raison de la hausse du coût de la vie dans les grands pays consommateurs de textiles. Les acteurs de la filière gardent donc un œil sur toutes les données relatives à la consommation. Ils surveillent également la demande chinoise qui pourrait ne pas être aussi bonne que ces derniers mois. Autant de facteurs qui auront un impact sur les prix et donc sur la facilité ou non pour l'Afrique de vendre son coton.
1: Marie-Pierre Olfond pour l'info des matières premières. Pas mal de questions se posent ce matin après la reprise par l'armée malienne aidée de ses alliés russes de la ville de Kidal, 6 mois après l'avoir perdue au profit des indépendantistes du FLA, le Front de Libération de l'Azawad et des djihadistes du Jnim. Une reprise qui s'est faite sans combat, le FLA s'étant replié hors de la ville. Est-ce pour autant la fin de la guerre ? Non, l'équilibre militaire n'est pas fondamentalement modifié, nous dit notre grand invité Afrique ce matin, Bakary Samb, directeur du Timbuktu Institute, enseignant-chercheur à l'université Gaston Berger de Saint-Louis du Sénégal. Entretien avec Christophe Babouvier.
9: Bakary Samb, bonjour.
10: Bonjour.
9: Est-ce que vous êtes surpris par la reprise de Kidal par les forces armées maliennes et leurs alliés russes ?
10: Oui, l'annonce d'un convoi de l'armée malienne parti d'Erefis qui entre à Kidal sans un coup de feu, et en face on nous présente un FLA qui tenait la ville depuis fin avril avec les djihadistes du Jnim et qui ont plié bagages en parlant de repli stratégique. Cela a été une surprise, notamment si l'on sait ces derniers temps les revers qu'avait subi l'armée malienne, notamment la terrible attaque de Djoura. Donc c'est une reprise sans combat ni population d'après les informations que nous avons, mais une reprise qui signale un rapport de force aérien favorable à l'armée, plus qu'une défaite militaire du FLA pour le moment.
9: Voulez-vous dire que c'est la supériorité aérienne des forces armées maliennes et de leurs alliés russes qui a joué le plus ?
10: Absolument. Victoire, oui. On peut se dire que c'est une victoire de l'armée malienne, en tout cas annoncée. Mais attention à ne pas confondre reprendre une ville et gagner une guerre. L'armée a récupéré un territoire. Elle n'a pas battu son adversaire. Le FLA s'est retiré avant le choc en affirmant avoir gardé ses hommes et son matériel. C'est la vieille règle des insurrections, il ne faut pas l'oublier. Face aux drones et aux avions, on ne reste pas pour se faire écraser. On se fond dans le désert et on revient plus tard. Ce sont d'ailleurs des frappes aériennes qui ont rendu la ville intenable. Et puis, il y a le grand absent du communiqué du FLA, le Jnim. Or, c'est celui-ci aujourd'hui qui est la menace numéro 1 et Djoura l'a rappelé de façon très brutale il y a quelques semaines. Donc le contrôle territorial est rétabli d'après le communiqué, mais l'adversaire semble rester intact. L'équilibre militaire n'est pas fondamentalement modifié d'après les informations dont nous disposons actuellement.
9: Il y a 6 mois, quand les rebelles Touaregs du FLA se sont emparés de Kidal, l'Algérie était brouillée avec le pouvoir central de Bamako. Mais depuis quelques semaines, Alger s'est s'est rapproché de la junte malienne. Est-ce que cela a pu compter dans le succès rencontré hier par les forces armées maliennes et leurs alliés russes?
10: Si on prend en compte le contexte, c'est que la brouille entre Bamako et Alger remontait à avril 2025, quand l'Algérie avait abattu un drone militaire malien près de la frontière et la dégradation avait commencé dès 2024 avec le retrait du Mali de l'accord de paix de 2015. Puis il y a eu l'événement du 10 juillet 2026 où le Mali avait annoncé le retour de son ambassadeur à Alger et la réouverture de son espace aérien aux vols liés à l'Algérie avec des mesures réciproques côté algérien. Maintenant, quel rapport avec cette reprise annoncée de Kidal? Aucune source ne prouve un lien direct à l'instant, mais la géographie parle d'elle-même. Kidal est collé à la frontière algérienne et l'Algérie a longtemps été un espace de repli, de contact et de médiation pour les mouvements de l'Azawad. D'ailleurs, dès juillet, certains observateurs estimaient que les rebelles de l'Azawad pourraient perdre du terrain avec cet alignement, donc moins d'arrière-cours pour ces forces-là, moins de marge de manœuvre. Et Alger, qui redoute l'instabilité à sa porte, pourrait bel et bien revenir dans le jeu comme médiateur. Ce qui veut dire que la normalisation avec Alger réduit potentiellement la profondeur stratégique des rebelles et fait de l'Algérie un acteur clé de toute sortie de crise aujourd'hui au Mali.
9: Et est-ce qu'on peut dire clairement que les Algériens ont aidé les rebelles à prendre Kidal il y a 6 mois et qu'ils ont changé de camp cette semaine au vu du rapprochement entre les présidents Abdelmadjid Tebboune et Assimi Goïta?
10: Sans pouvoir le dire ainsi, la réconciliation, en tout cas le retour à la normalité dans les relations entre Alger et Bamako, ce retour-là a fait que les rebelles du FLA, mais aussi les groupes extrémistes tels que le Jenim, ont pu perdre en profondeur stratégique. Et aujourd'hui, cela se voit dans ce qui est annoncé comme une reprise de la ville stratégique de Kidal.
9: Sur le plan politique, Bakary Samb, est-ce que ce succès militaire peut inciter la junte du général Goïta à durcir un peu plus sa politique répressive ou au contraire à ouvrir le jeu?
10: Vous savez, Kidal, ce n'est pas une ville comme les autres. C'est le berceau des rébellions Touareg de 1963 à 2012. Quand les autorités militaires l'avaient reprise en novembre 2023, elles en avaient fait leur trophée. La preuve que l'État était de retour partout. Perdre Kidal en avril, c'était donc bien plus qu'un revers militaire, c'était un démenti public de tout son récit. La reprendre aujourd'hui, cette ville de Kidal, c'est donc effacer l'affront, regonfler le moral d'une armée meurtrie et justifier au passage le choix du partenaire russe. Mais un symbole, ça se défend. Si Kidal devait retomber, la chute serait encore plus dure. Donc Kidal fonctionne comme un baromètre de légitimité, c'est-à-dire que sa possession conforte le récit souverainiste des autorités actuelles et sa perte le contredirait durablement.
9: Bakary Samb, je vous remercie.
1: Avec Christophe Boisbouvier, l'enseignant-chercheur Bakary Samb, directeur du Timbuktu Institute. La Fabrique du Monde sur RFI, juste avant le journal de 6h, temps universel, c'est notre rendez-vous pour décortiquer les relations internationales et c'est avec Guillaume Nodin. Bonjour Guillaume.
11: Bonjour Andréane.
1: Aujourd'hui 7 octobre, c'est l'anniversaire de Vladimir Poutine, son 74e anniversaire. Et comme on dit, plus l'oiseau est vieux, moins il veut se défaire de sa plume. Le président russe ne donne pas du tout l'impression de vouloir changer de stratégie ou d'infléchir dans sa guerre en Ukraine malgré les difficultés.
11: Et elles sont réelles, absence de progression sur la ligne de front, vulnérabilité aux attaques de drones de l'Ukraine dans la profondeur du territoire russe, avec une ampleur toujours plus importante, des centaines, parfois plus d'un millier de drones, comme le 20 septembre, dernier jour des élections législatives en Russie. À chaque fois, des victimes et des infrastructures pétrolières visées, résultat une diminution des capacités de raffinage, de distribution et d'exportation, des pénuries et des revenus en moins, et donc une pression fiscale et économique accrue sur les Russes.
1: Et la réponse, c'est encore plus de guerre.
11: Oui, malgré les difficultés, le budget de la défense est en hausse et ce n'est pas prêt de s'arrêter puisque cette hausse est déjà programmée jusqu'à l'horizon 2029. Cela signifie davantage de drones, davantage de missiles et davantage de moyens pour les guerres plus ou moins hybrides. Le message, c'est que le président russe peut continuer comme ça aussi longtemps qu'il le souhaite et aussi longtemps que nécessaire pour atteindre ses objectifs stratégiques de soumission de l'Ukraine. Bien qu'il n'ait pas procédé à la mobilisation générale crainte pour après les élections législatives, il a tout de même augmenté les effectifs de l'armée russe de 50 000 hommes.
1: La pression, Guillaume, est toujours plus forte sur l'Ukraine et ses partenaires.
11: Les missiles contre lesquels le pays n'a pas suffisamment de moyens antiaériens continuent de pleuvoir sur les villes et les installations énergétiques, de même que les drones. Les autorités de Kiev doivent mettre en place des mesures de restriction sur l'électricité. Les cibles civiles sont toujours visées. La dernière tactique, c'est l'attaque contre des ponts de Kiev empruntés quotidiennement par des milliers de personnes. Parallèlement, la Russie augmente sa rhétorique menaçante contre les soutiens de l'Ukraine et notamment européens. Le week-end dernier, elle est revenue à sa menace de l'usage de l'arme nucléaire, comme elle l'a déjà fait à plusieurs reprises depuis le début de la guerre. Cette fois, si un pays en s'en prenait à l'enclave russe de Kaliningrad entre Lituanie et Pologne.
1: Et pourquoi Vladimir Poutine choisit-il la fuite en avant?
11: Parce que c'est son caractère, mais aussi parce qu'il n'est pas seul. Il est loin d'être un pestiféré. Il est aidé par ses partenaires, la Chine, qui malgré les demandes répétées continue à fournir des pièces nécessaires à l'industrie d'armement russe. Le soutien est aussi affiché diplomatiquement à travers, par exemple, les bonnes relations montrées lors du dernier sommet de l'Organisation de coopération de Shanghai au Kyrgyzstan. Mais pas seulement, Vladimir Poutine a reçu une invitation pour le sommet du G20 organisé à la fin de l'année par les États-Unis, où l'entourage du président ne cache pas son impatience de pouvoir renforcer ses liens financiers avec la Russie, de faire des affaires. Ils existent déjà, ces liens. Un oligarque russe qui affirme avoir été remboursé depuis a avancé les frais du mariage de Don Jr. aux Bahamas, et des proches de Donald Trump se préparent à acheter des actifs du géant énergétique russe Lukoil, officiellement pour favoriser la paix et faire baisser les prix de l'énergie. Et
1: Guillaume Nodin pour la Fabrique du Monde sur RFI. À suivre le journal international avec à la une ce mouvement de colère des lycéens en France. Acte 3 hier, acte 4 demain. Les lycéens ne lâchent rien. Ils appellent aussi à de nouveaux blocages. Aujourd'hui, on en parle dans le journal.
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16: Andréane Mélard.
1: Et Pierre Boudias pour le journal. Bonjour Pierre.
17: Ah bonjour Andréane, bonjour à tous.
1: La jeunesse de France dans les rues hier.
17: Ils étaient des centaines de milliers, lycéens comme étudiants, à marcher dans tout le pays pour réclamer plus de moyens pour l'éducation. Un mouvement qui prend de l'ampleur et entend s'inscrire dans la durée, vous l'entendrez. Minute de silence et émotion en Israël ce matin. Commémoration aujourd'hui des 3 ans des attaques terroristes du 7 octobre. Le début aussi d'une sanglante riposte israélienne sur la bande de Gaza, où vous l'entendrez, la vie dans les camps de réfugiés est devenue la norme. Nous serons également dans les écoles ukrainiennes où les cours sont rythmés par les bombardements, en Éthiopie pour entendre le témoignage rare d'une réfugiée tigréenne qui raconte la violente reprise des combats. Et puis quand une invisible se rêve en bête de scène, c'est le thème du nouveau film d'Isabelle Huppert, Ni vu ni connu. On vous fait découvrir cette comédie caustique où l'actrice nous dévoile un monde du cinéma ô combien hiérarchisé.
1: Des visages jeunes, en colère et par dizaines de milliers, c'était hier dans les rues françaises.
17: Une manifestation d'ampleur dans le cadre du mouvement lycéen qui secoue le pays ces dernières semaines. Au moins 256 000 personnes se sont mobilisées selon le ministère de l'Intérieur, le double selon les organisateurs. Aucun incident majeur n'est à déplorer. Laura Martel, bonjour.
18: Bonjour.
17: La mobilisation a rassemblé au-delà des seuls lycéens qui comptent bien poursuivre leur mouvement.
18: Oui, mobilisés aux côtés des lycéens, les étudiants, mais aussi des adultes, enseignants,
1: parents, représentants syndicaux et même élus venus soutenir leurs revendications, remplacement des profs absents, rénovation des bâtiments insalubres ou refonte de Parcoursup jugés inégalitaires. Des adultes qui disaient être aussi présents pour protéger les jeunes suite aux violences qui ont émaillé les blocages d'établissements. Lors cette mobilisation, lycéens et étudiants veulent l'inscrire dans la durée. Des blocages sont encore annoncés pour aujourd'hui, mais qui devraient être une journée de transition avant un nouvel appel à manifester jeudi lancé dès hier. L'assurance du Premier ministre face à l'Assemblée dans l'après-midi d'une correction à venir de Parcoursup n'a pas convaincu face à des jeunes qui réclament des annonces budgétaires concrètes.
17: Sébastien Lecornu qui, face aux députés, a aussi réfuté toute instruction politique de répression policière contre les lycéens et évoqué des accidents.
1: Oui, alors que pourtant hier, la Commission nationale consultative des droits de l'homme a exprimé sa vive inquiétude face au recours disproportionné à la force par la police et qu'on a appris aussi la mise en examen d'un policier auteur d'un tir de grenade qui a brisé la mâchoire d'un jeune de 14 ans dans le Val d'Oise. Le Premier ministre espère maintenant apaiser la contestation et faciliter le retour des élèves dans les établissements en proposant une demi-journée dédiée au débat d'ici vendredi. Une option déjà contestée par les chefs d'établissement qui estiment que les autorités cherchent à se défausser des problèmes sur eux.
17: Les explications de Laura Martel, merci à vous.
1: Il y a 3 ans, jour pour jour, l'horreur et la stupeur en Israël.
17: Le 7 octobre 2023, le Hamas débutait au petit matin une série d'attaques terroristes d'ampleur inédite. Bilan 1221 victimes, 251 personnes kidnappées, dont seules 148 devaient être relâchées en vie. Un assaut également synonyme du début d'une riposte sanglante de l'armée israélienne sur la bande de Gaza. Depuis, ce sont plus de 74 000 Gazaouis qui ont été tués et qui continuent à périr sous des bombardements qui se poursuivent malgré un cessez-le-feu théoriquement en vigueur. Un conflit qui a également entériné le déplacement forcé de centaines de milliers de personnes dans une enclave occupée à 60% par l'armée israélienne. Les Gazaouis vivent donc toujours dans des camps de déplacés, des conditions terribles qui deviennent la nouvelle normalité. Reportage de Rami El-Megari et Frédéric Misselin dans le camp de Barbara, près de Mawassi.
16: À Gaza, le bureau des médias est dirigé par le Hamas et son directeur l'affirme. Près d'1,5 million de personnes sont aujourd'hui encore déplacées dans l'enclave palestinienne. Il dit avoir besoin de 62 000 tentes et accuse Israël de bloquer le passage de ce type de matériel. Tarek vit dans le camp de Barbara depuis 3 ans. Il confirme l'aide humanitaire est insuffisante et quand elle arrive, elle est parfois détournée.
18: Ce n'est pas pour tout le monde. Les quantités ne suffisent pas. Ceux qui reçoivent des tentes ne reçoivent pas de couverture, par exemple. Et puis, il y a de la corruption.
16: Raouya a été victime d'un vol. On lui a dérobé ses bijoux, son téléphone portable et 6 000 $.
19: Ici, on est collés les uns aux autres. Je ne me sens plus en sécurité. Je n'arrive toujours pas à croire que ce voleur a osé me regarder alors que j'étais presque nue par une nuit d'été. Depuis, si j'entends une goutte d'eau tomber, je réveille mon mari, Mahmoud.
16: Les déplacés vont devoir passer un nouvel hiver sous la tente. Des membres du gouvernement israélien disent vouloir vider la bande de Gaza de sa population. Une menace que balaie Abderrahman, un autre habitant du camp de Barbara.
20: Nous ne quitterons donc jamais Gaza, quelles que soient les souffrances endurées.
16: Rami El-Megari dans la bande de Gaza, Frédéric Misselin, Jérusalem, RFI.
17: Une minute de silence a été observée ce matin sur les sites des attaques du Hamas en Israël. Commémoration qui revêt une importance toute particulière à 3 semaines des élections législatives. À noter que le ministre français des Affaires étrangères annonce être arrivé en Israël pour participer à ces cérémonies. La France qui avait annoncé début septembre mettre fin au commerce avec les colonies israéliennes situées dans les territoires palestiniens occupés, au premier rang desquels la Cisjordanie, le territoire palestinien, toujours en proie à une violence croissante des colons. Une photojournaliste de l'AFP a été rouée de coups et visée par des tirs hier dans le nord. L'association de la presse étrangère exige une enquête des autorités israéliennes.
1: Ce témoignage rare à présent, Pierre, venu d'une région d'où presque rien ne filtre.
17: Le Tigré éthiopien, où la guerre a fait son retour il y a une quinzaine de jours. L'armée fédérale poursuit sa contre-offensive contre les rebelles du nord du pays. Combat à l'arme lourde aux drones également, qui affectent considérablement les populations civiles. Selam est l'une de ces civils. Le 27 septembre, cette jeune femme a fui Mekele en voiture avec des amis, direction la capitale éthiopienne Addis Abeba. En chemin, le groupe fait halte à Alamata, dans le sud du Tigré, alors que la ville est plongée dans le chaos. Elle raconte au micro de Marlène Panara.
21: Dans la pension d'Addis Abeba, où elle est installée depuis quelques jours, Selam s'offre enfin un peu de répit.
0: même si elle confie dormir très peu. Revenir sur le périple de ces derniers jours lui est difficile, dit-elle, car les images de son arrivée dans le sud du Tigré la hantent encore.
21: Quand nous sommes arrivés à Alamata, il y régnait un grand tumulte, il y avait un bruit assourdissant d'armes à feu. C'était en plein cœur de la ville, au niveau du marché. J'ai vu de mes propres yeux des morts et des blessés. Certains avaient la moitié du visage arraché. J'ai vu ça. C'était le chaos partout, au centre-ville, sur les marchés, ainsi qu'aux abords des immeubles résidentiels.
0: Depuis la reprise de la guerre il y a 2 semaines, la ville d'Alamata a été le théâtre d'intenses combats. Le 22 septembre, 15 à 17 frappes de drones, menées notamment sur des écoles et un hôpital, ont tué 14 personnes, rapporte le réseau spécialisé dans les conflits à Kled. Pour les rescapés comme Selam, le traumatisme est profond.
21: J'ai eu peur, vraiment peur, c'était si dur. Si je venais à mourir à ce moment-là, personne n'aurait su où j'étais ni où j'allais, car il n'y avait pas de connexion internet ni de téléphone. Ma famille m'attendait, ils ne savaient pas où j'étais et personne ne me connaissait à Alamata. Vous imaginez ?
0: Le week-end dernier, l'armée fédérale a multiplié les attaques de drones dans plusieurs villes du Tigré. L'une d'elles a tué 8 personnes, dont un enfant, dans le camp de déplacés d'Adi Abaye, au centre du Tigré. Marlène Panara, Addis Abeba, RFI.
17: Plus d'un mois après sa disparition, les autorités du Niger donnent des nouvelles de notre confrère Moussa Kaka, disparu le 31 août dernier à Niamey. Celui qui a longtemps raconté l'actualité nigérienne sur notre antenne est bien en détention. C'est le ministre de la Justice et des Droits Humains, Aliou Daouda, qui l'a confirmé à Reporters sans frontières. Il assure que le journaliste a commis des infractions dont il devra répondre devant les juridictions du pays sans donner plus de précisions. RSF salue une preuve de vie, mais continue de dénoncer une détention arbitraire tant qu'il n'a pas accès à ses proches ou à un avocat.
1: Quand le bruit des bombes remplace celui de la sonnerie, c'est le quotidien d'une partie des élèves de Kiev.
17: Ceux qui continuent à poursuivre leurs études en présentiel malgré l'intensification des frappes russes sur la capitale ukrainienne. Depuis le début de la guerre, 334 écoles et autres établissements éducatifs ont été endommagés selon les autorités municipales. De quoi bien sûr faire vivre un enfer aux jeunes contraints de se rendre en salle de classe. Notre correspondante en Ukraine, Emmanuel Chaz, a pu en rencontrer certains.
22: Pour les élèves de Kiev, les cours peuvent s'interrompre à tout moment. Margarita, lycéenne, en a fait l'expérience il y a quelques jours lorsque son établissement a été touché par une frappe de drone russe.
23: Nous étions en cours de biologie et nous écoutions le professeur. Nous avons entendu une déflagration et le professeur a dit qu'il y avait le feu. Nous nous sommes tous levés brusquement et nous avons quitté le bâtiment. La fumée commençait à entrer, nous avions peur, ça sentait très mauvais.
22: Sa professeure de biologie, Victoria Rodzietka, raconte comment les élèves ont rejoint un abri.
23: Comme on dispose d'un abri équipé, nous avons heureusement eu le temps d'y descendre avec tout le monde. Ça fait 3 fois qu'on a des dégâts considérables, mais tout le monde est en vie.
22: C'est la 3e fois que ce lycée est touché. Ici, les élèves peuvent passer des journées entières dans les abris. Pour Margarita, même l'hiver à venir est une source d'angoisse.
23: J'espère que les cours cet hiver se dérouleront en ligne. Ce sera plus facile et moins effrayant. Ça va être angoissant d'aller à l'école tous les jours, tous les matins.
22: Le lycée de Margarita à Kiev n'est pas un cas isolé. Selon l'UNICEF, plus de 1600 établissements scolaires ont été endommagés ou détruits en Ukraine depuis février 2022. Et face au danger, plus d'1 million d'enfants suivent désormais des cours à distance. Emmanuel Chaz, Kiev, RFI.
17: La capitale ukrainienne à nouveau visée ce matin par des bombardements russes. Ils ont fait 2 morts au moins selon un premier bilan des autorités militaires. Frappe alors que ce mercredi marque les 74 ans du président russe Vladimir Poutine. Le chef de l'État sommet de s'expliquer sur les soupçons d'un début d'épidémie de peste en Sibérie. Le chef de l'Organisation mondiale de la santé demande des informations complètes et transparentes alors qu'une laborantine serait décédée dans un institut de lutte contre la maladie. Washington annonce également demander officiellement plus d'informations à Moscou sur la situation.
1: Et puis du cinéma avec une comédie qui lève le voile sur les coulisses justement du cinéma.
17: Ni vu ni connu de Marc Fitoussi s'intéresse aux petites mains de la grande toile, les figurants incarnés à travers le personnage d'Isabelle Huppert. Un long métrage Carlotta Morteo qui nous rappelle que derrière les paillettes, le cinéma se révèle être un monde très hiérarchisé.
4: Excusez-moi, on va bientôt être appelé ?
5: Oui, ça devrait plus trop tarder.
6: Des heures d'attente pour un maigre salaire, c'est le quotidien de Corinne Maclou, incarnée par Isabelle Huppert.
7: Moi, je suis libre, je fais ce que je veux.
6: Une figurante de cinéma tenace qui n'a jamais de sa vie réussi à décrocher un rôle malgré son talent.
4: Non, parce que là, tu me vois, bon, j'avais besoin de faire mes heures, mais je peux tout à fait jouer des trucs beaucoup plus conséquents, comme on dit. Il y en a sous le capot.
6: Alors, tous les moyens sont bons pour se faire remarquer.
4: Sandrine, tiens, je te donne mon CV. Tu peux noter sur la deuxième page l'adresse pour le lien.
5: Le lien ?
24: Dis-lui que tu vas jamais la regarder, sa vidéo.
6: Une figurante qui, contre toute attente, va se lier d'amitié avec une star.
25: Qu'est-ce que tu lui trouves ?
5: Avec elle, je peux garder les pieds sur terre.
6: Sandrine Kiberlin joue le rôle d'une actrice célèbre, drôlement nombriliste, dans un monde du cinéma fait de privilèges et d'injustices.
26: La table de la régie pour les figurants n'est pas la même que la table de la régie pour les acteurs principaux. Qu'on puisse écarter un figurant qui nous déconcentre, ça arrive, c'est réel, c'est concret, et c'est des humiliations que subissent effectivement des gens qui n'ont pas le même statut que les acteurs principaux d'un film, par exemple. Il y a des abus de pouvoir, c'est une réalité.
27: Je t'admire beaucoup, mais je ne peux plus.
6: Dans un casting de très haut vol, ni vu ni connu s'amuse avec tendresse de cet insatiable besoin des acteurs d'être aimés et reconnus.
17: Carlotta Morteo, ni vu ni connu avec Isabelle Huppert, mais aussi donc Sandrine Kiberlin, ça sort donc aujourd'hui en salle.
1: Merci beaucoup Pierre Boudias. On aurait pu parler également des adieux de Lionel Messi à la sélection argentine hier soir avec cette victoire 3-0 contre le Bénin, mais je pense qu'on va y revenir dans quelques secondes dans le journal des sports, et puis dans 5 minutes également notre grand invité international sur RFI, Omer Shemtov, enlevé le 7 octobre 2023, il y a très exactement 3 ans, alors qu'il se trouvait au festival Nova en Israël, resté otage du Hamas pendant 505 jours. Son récit à suivre à 8h20 sur RFI. Comme promis, l'infosport avec Olivier Pron. Et comme promis, on commence avec les adieux de Léo Messi à la sélection argentine. C'était il y a quelques heures à l'issue d'un match amical face au Bénin.
2: Vous la réclamiez, cette ambiance, il y a quelques instants? Elle est tombée, on l'a enfin récupérée. Cette ambiance au Stadio Monumental de Buenos Aires, plein. Et en larmes, on a chanté, on a ovationné, on vient de l'entendre, on a pleuré pour célébrer la Pulga qui a 39 ans après un titre mondial, un autre olympique, 2 Copa América et 8 Ballon d'Or, a pris sa retraite donc de l'Albicéleste, 208e sélection face au Guépard béninois, 2 passes décisives et un 126e but pour Léo et des adversaires qui ont tenu tête une mi-temps avant de craquer, d'admirer hein, sûrement et de profiter évidemment. Témoignage du capitaine béninois Cécile Almeida avec Théophile Hazard.
28: C'est l'histoire en vrai, là on a écrit l'histoire, c'est gravé à jamais. On aura cette fierté en tant que peuple béninois, de notre football, l'histoire de notre football, l'histoire de notre nation. Ça sera gravé à jamais qu'on aura fait le dernier match du meilleur joueur du monde. Tout ça, c'est magique et voilà, le stade plein à craquer pour cette légende. On est tellement fiers. On réalisera, je pense, demain, enfin en tant que joueur, tu réaliseras. On est content, une immense fierté d'avoir participé à ce match. On a fait une grande première mi-temps. On a tenu tête à ce vice-champion du monde qui est l'Argentine.
2: Fier, Cécile Almeida, ça s'entend et on le comprend.
1: Et on attend maintenant d'entendre Lionel Messi. Je fais confiance à vos talents d'enquêteur, Olivier Pron. Pendant ce temps-là, en Europe, fin de la séquence internationale et 2 résultats en Ligue des Nations.
2: Malmené par la Croatie, l'Espagne s'impose 2-1 grâce à un doublé de Mérida et signe un 42e match de rang sans défaite. 4 sur 4 côté victoire dans cette Ligue des Nations. 3 sur 4 dans la même poule pour l'Angleterre qui a dominé nettement la Tchéquie. 3-0, 125e sélection et doublé d'Harry Kane. 23 buts sur ses 23 dernières apparitions sous le maillot des Three Lions.
1: On parle judo à présent avec les championnats du monde qui continuent à Bakou.
2: Avec chez les dames la catégorie des moins de 63 kilos ce mercredi, c'est celle de Clarisse Agbenienou, déjà sacrée 6 fois aux mondiaux, la dernière en 2023, juste après avoir donné naissance à sa fille Athéna. Cette fois, c'est à peine 7 mois après l'arrivée de son fils Dakota qu'elle se lance le même pari. Clarisse Agbenienou, 33 ans, qui impressionne la manager générale des équipes de France, Frédéric Jossinet, au micro d'Éric Mamrut.
29: Elle est déterminée, très forte, aussi bien mentalement que physiologiquement, physiquement, dans sa préparation. Elle laisse rien au hasard, c'est une vraie force aussi. Déjà de revenir au niveau qu'elle avait après Athéna, c'était quelque chose d'assez incroyable. Mais là, de revenir comme ça, déjà, 5 mois après le deuxième, c'est exceptionnel. Donc, Voilà, on a des bons résultats sur la catégorie des moins de 63 kilos et on veut aller chercher, si possible, une finale aussi franco-française à Bakou. Ça serait quand même extraordinaire.
2: Frédéric Jossinet dans cette catégorie figure également en effet la nordiste Manon Dekéter, cinquième mondiale.
1: Olivier Pron pour le Journal des Sports. Et tout de suite, c'est aujourd'hui l'économie sur RFI. Bonjour Stéphane Genest.
3: Bonjour Andréane.
1: En Inde, Stéphane, c'est une première depuis près de 4 ans. La banque centrale devrait relever ses taux d'intérêt ce mercredi. Le principal taux directeur du pays pourrait ainsi passer à 5,5%. Et c'est un tournant. Pourquoi ? Parce que l'institution avait au contraire baissé ses taux ces derniers mois pour soutenir l'activité indienne. Mais aujourd'hui, plusieurs voyants sont passés au rouge en même temps.
3: Oui, l'inflation remonte, le baril de pétrole se vend autour de 100 $ et surtout la roupie est proche de son plus bas niveau historique face au dollar. Et cette faiblesse de la monnaie indienne est un problème car le pays importe une grande partie de l'énergie qu'elle consomme. Donc quand le pétrole augmente, la facture des importations augmente, elle aussi. Mais il y a un autre sujet suivi de très près par les autorités et la banque centrale, c'est que les investisseurs étrangers commencent à retirer leur argent de l'Inde. Depuis le début de l'année, ils ont vendu, tenez-vous bien, près de 29 milliards de dollars d'actions indiennes.
1: Et pourquoi est-ce qu'ils partent ?
3: Eh bien, tout simplement parce que d'autres grandes économies, comme par exemple les États-Unis, offrent des rendements bien plus élevés. Si demain vous êtes investisseur international, il vous sera plus intéressant de placer votre argent sur des marchés développés et sûrs que de le faire sur des marchés émergents comme l'Inde. Et c'est d'autant plus vrai qu'on l'a dit, la roupie est aujourd'hui très faible parce que lorsque vous investissez en Inde, vous prenez évidemment le risque lié à l'entreprise ou à la bourse, mais vous prenez aussi un risque de change. Si la roupie baisse face au dollar, une partie de votre rendement peut disparaître au moment de rapatrier votre argent.
1: C'est donc un cercle assez défavorable pour l'Inde.
3: Voilà, c'est un peu le serpent qui se mord la queue finalement. La roupie baisse, les investisseurs étrangers sont moins attirés, ils vendent leurs actions et ces sorties de capitaux ajoutent à leur tour de la pression sur la monnaie. C'est aussi pour cela que la hausse des taux décidée par la banque centrale est importante. En rémunérant davantage les placements en roupies, elle peut rendre les actifs indiens un peu plus intéressants pour les investisseurs étrangers et contribuer à soutenir la monnaie nationale. Mais ce n'est évidemment pas sans risque pour l'économie indienne, parce que des taux plus élevés, ça signifie aussi des crédits plus chers pour les ménages et pour les entreprises. Et donc, in fine, le risque de ralentir la consommation et l'investissement.
1: D'autant plus que, on l'évoquait, Stéphane, l'économie indienne ne va pas trop mal.
3: Oui, c'est vrai, la croissance pour cette année devrait être autour de 7%. Le souci, Andréane, c'est que l'Inde doit aujourd'hui composer avec un environnement international beaucoup moins favorable. Et puis, il faut le dire aussi, les actions indiennes sont relativement chères. Pendant longtemps, les investisseurs ont accepté de payer cette prime parce qu'ils misaient sur la très forte croissance de l'Inde. Mais voilà, lorsque les rendements deviennent plus intéressants ailleurs, ils deviennent aussi plus exigeants. La Banque Centrale Indienne se retrouve donc face à un vrai exercice d'équilibriste. Elle doit défendre la roupie, contenir l'inflation, sans pour autant casser une croissance qui reste finalement très solide.
1: Stéphane Genest pour aujourd'hui. L'économie, il est bientôt 11h50 à New Delhi, et bientôt 8h20 à Paris. Arnaud Pontus, on vous retrouve pour notre grand invité international.
7: Oui, il s'appelle Omer Shemtov, il a 24 ans, il a été enlevé par le Hamas au festival Nova le 7 octobre 2023, il y a 3 ans donc. Il est resté otage du mouvement islamiste armé pendant 505 jours. Il se raconte dans un livre publié en hébreu et en anglais, Seul avec moi-même en enfer. Et c'est vous qui l'avez rencontré pour RFI, Frédéric Misselin.
8: Oui, nous l'avons rencontré chez ses parents où il vit aujourd'hui près de Tel Aviv. Omer Shemtov est un jeune homme qui a des yeux d'un bleu intense et souvent la tristesse envahit son regard. Même s'il le dit, il le répète, il veut vivre maintenant. Ce 7 octobre 2023, il faisait la fête avec deux amis au festival Nova. C'est là qu'il est capturé par le Hamas et immédiatement emmené dans la bande de Gaza.
9: Alors que nous entrons dans Gaza, j'entends des gens crier, faire la fête. Je vois des mains se glisser à l'arrière de la camionnette pour essayer de nous attraper. Nous arrivons à cette maison là-bas. Nous y restons environ une semaine. Dans la maison, il y a une famille, il y a une femme et des enfants. Je les vois passer juste devant moi et faire comme si c'était normal, comme si c'était une bonne chose.
7: Le 7 octobre 2023, Omer Chemtov est donc pris en otage avec deux de ses amis.
8: Et après 50 jours de détention, il est séparé de ses compagnons. Itaï et Maria Regev sont relâchés dans le cadre d'un accord. Le reste de sa captivité, Omer Chemtov va donc la passer tout seul. Cette solitude a failli le faire basculer dans la folie.
10: After 53 days, Lia was taken down to a tunnel.
9: Au bout de 53 jours, on m'a emmené dans un tunnel. Le premier tunnel où j'ai été détenu se trouvait à 40 mètres sous terre. J'étais enfermé dans une cellule très petite et étroite. Je suis resté dans l'obscurité totale pendant 50 jours d'affilée. J'étais affamé de la manière la plus extrême qui soit, au point qu'on ne me donnait qu'un morceau de pain par jour. De l'eau salée, pas de lumière. La première semaine là-bas, j'ai vraiment perdu la tête. Je ne pouvais plus respirer. J'étais dans l'obscurité totale. J'étais affamé. Je ne savais plus quoi faire. J'avais l'impression de devenir fou. Il y avait beaucoup de bruit dans ma tête. Et au bout d'une semaine, j'en suis arrivé à un point où je me suis dit, bon, j'ai deux options. Soit je m'enfonce de plus en plus profondément dans la dépression, la colère et l'incrédulité à l'idée de rentrer chez moi, soit j'accepte simplement la situation et je fais confiance à Dieu ou à qui que ce soit d'autre pour me mettre sur le bon chemin. Et à partir de ce jour-là, j'ai vraiment cru à chaque seconde que j'allais rentrer chez moi. Je n'avais aucun doute. Et oui, après 505 jours, j'ai été libéré dans le cadre d'un échange d'otages. J'ai été libéré, mais en contrepartie, 100 terroristes ont été relâchés.
7: Et durant cette longue détention, il va essayer de survivre.
9: Après 50 jours, j'ai emménagé dans un tunnel un peu plus grand. La plupart du temps, il y avait entre 4 et 5 terroristes, parfois plus, 12 terroristes avec moi à l'intérieur du tunnel. Et pendant 400 jours, je suis resté dans ce même endroit par miracle. Et je suis devenu, en quelque sorte, leur esclave. Je creusais pour eux à l'intérieur des tunnels. Je transportais des bombes d'un endroit à l'autre. Je transportais des quantités folles de nourriture, que je portais de mes propres mains. Je dirais au moins 500 cartons d'aide de l'ONU. Je cuisinais pour eux. Je faisais leur ménage pour eux. Je creusais ou je faisais tout ce qu'ils... Ils me crachaient dessus. Ils m'insultaient. Parfois, je me disais, peut-être qu'il y a de l'humanité ici, peut-être. Peut-être que je vais essayer de trouver une sorte de lien avec eux. J'ai essayé, j'ai vraiment essayé, tu sais, de leur parler, de les faire rire, de plaisanter avec eux. Et rien n'a aidé, vraiment rien.
10: Nothing really, really helped.
8: Omer Chemtov élude les questions sur d'éventuels abus, sur la cruauté de ses geôliers. Aujourd'hui, le jeune homme se débat avec des problèmes de santé mentale. Ses traumas le rattrapent certains jours. Lorsqu'il ne s'y attend pas, il reste fragile.
7: Que pense l'ancien otage de la situation actuelle à Gaza et des plus de 74 000 morts depuis le 7 octobre 2023 ?
8: Eh bien, nous l'avons senti, c'était une question difficile pour ce jeune homme.
10: Of course, it's hard for me.
9: Bien sûr, c'est dur pour moi de voir ces destructions et c'est dur pour moi de voir des enfants et des femmes blessés ou morts et je ne souhaite ça à personne. L'empathie, c'est un grand mot, je ne sais pas. Je suis triste pour eux. Une organisation terroriste contrôle la bande de Gaza. On ne peut pas nier ça. Je ne dis pas que tout le monde à Gaza est un terroriste, mais je pense qu'on leur fait un lavage de cerveau à Gaza. Soit on est avec le Hamas, soit on ne l'est pas. Et quand on ne l'est pas, on est mort. Alors oui, j'ai de la peine pour eux. Je suis triste pour ces enfants et pour les femmes. Alors oui, j'éprouve de l'empathie pour les enfants. Je n'éprouve aucune empathie pour les terroristes. Pas une seconde. Pas une seconde.
7: Aujourd'hui, Omer Chemtov veut devenir comédien et il refuse de passer le reste de sa vie dans le rôle de l'ex-otage du Hamas.
8: Pourtant, il a choisi de faire un livre, d'expliquer son parcours, et notamment lors de conférences aux États-Unis. Dans certaines universités, il n'a pas été très bien accueilli.
9: Université du Colorado. Au milieu du campus, j'ai installé une table sur laquelle j'ai posé un drapeau israélien. Et j'ai accroché une pancarte indiquant « J'ai passé 505 jours en captivité aux mains du Hamas à Gaza. Posez-moi toutes les questions que vous voulez. » J'étais là uniquement pour partager mon histoire et aider les gens à comprendre un peu ce qui s'est passé là-bas. Ce type, Kobe, il vient vers moi et il commence par me dire qu'il est juif. Et juste après, il s'est mis à m'attaquer, à me crier dessus. « Tu commets un génocide, ce qui t'est arrivé, c'est un mensonge, tu mens, tu es un menteur. » Il m'accusait simplement de mentir, de commettre un génocide, de tuer des bébés, de faire, tu sais, tout ce qu'on peut voir sur les réseaux sociaux. Et

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0: En Côte d'Ivoire, quelle forme prendra la future institution chargée d'organiser et de superviser les élections? Rappelez-vous, la dissolution de la CEI en mai dernier avait été plutôt bien accueillie par l'ensemble de la classe politique. Faut dire que l'ancienne commission électorale était régulièrement pointée du doigt, critiquée par l'opposition et une grande partie de la société civile qui dénonçait notamment son manque d'indépendance, une composition déséquilibrée. L'opposition dénonçait également la façon de gérer les contentieux électoraux. Et depuis donc le mois de mai, les formations politiques multiplient les concertations pour réfléchir à la suite. Plusieurs d'entre elles se sont retrouvées à plusieurs reprises. C'est le cas notamment du PPACI, de Laurent Gbagbo, du FPI, de Pascal Affine-Guessant, de l'ADCI, d'A Salé Thiemoko, ou encore la plateforme HCE emmenée par l'ancienne première dame, Simone Eyvé. Et tous ces partis ont remis un document commun en début de semaine au ministre de l'Intérieur, et il propose donc pour organiser les prochaines élections en Côte d'Ivoire un organe composé uniquement d'experts, donc sans représentants des partis ni du pouvoir. Et ces formations politiques proposent également un observatoire pour suivre le processus électoral avec la participation des différentes parties prenantes, donc autrement dit, dans cet observatoire, la présence des représentants de partis politiques. Alors que pensez-vous de ces propositions? Est-ce finalement la bonne formule, la bonne solution pour organiser les prochaines élections en Côte d'Ivoire? 33 9 693 693 70, vos réactions également sur Facebook, sur WhatsApp, j'en lirai quelques-unes bien évidemment pour alimenter la réflexion. On commence avec vous, Ange Thomas, bonjour.
3: Bonjour Juan.
0: À Abidjan, vous êtes donc dans la capitale économique ivoirienne. D'abord, juste pour planter le décor, avez-vous salué, vous, la dissolution de la CEI? Avez-vous trouvé que c'était une excellente décision?
3: Pour moi, je dirais que c'était la meilleure décision à prendre. C'est la meilleure décision dans la mesure où cette CEI nous a montré depuis 2010 qu'à chaque fois qu'elle organise des élections, il y avait des contestations. Oui. Cette CEI était elle-même contestée, mais simplement parce que dans le choix des membres de cette CEI, il y avait trop de partisans. C'est-à-dire, le président de la CEI, soit il est issu d'un parti politique, soit il est issu. Donc, du coup, c'est clair que le jeu était biaisé d'avance.
0: Bon, c'est vrai que le président de la commission électorale indépendante était réputé proche du pouvoir, il était accusé d'œuvrer pour le RHDP. Donc maintenant, Ange Thomas, comment restaurer la confiance entre vous, citoyens, électeurs, et l'organe qui sera chargé d'organiser les prochains scrutins? Que faut-il mettre en place?
3: Pour moi, je pense que l'une des solutions, c'est de prendre carrément des personnes qui n'ont jamais été militantes ou membres d'un parti politique. C'est-à-dire des personnes vraiment dont l'expertise est avérée, mais qui n'ont pas affiché clairement leur position politique.
0: Donc il faut, comme le proposent ces différents partis politiques, des experts complètement indépendants.
3: Oui, ouais. Il nous faut des personnes vraiment... Mais il faut que ces personnes qui seront choisies ou nommées fassent un consensus, soient consensuelles. C'est-à-dire, ouais. Il faut que l'opposition et le parti au pouvoir puissent décider d'un commun accord que voici les personnes qu'on veut. Alors, et ce n'est qu'à partir de là qu'on pourra dire oui, on a confiance en cette nouvelle institution qui sera créée.
0: Ce que proposent les partis, c'est justement des experts chargés donc de l'administration, de l'organisation des opérations électorales, des experts qui seraient recrutés sur appel à candidature. Mais il va falloir donc créer un autre organe qui va sélectionner les experts, qui va voir lesquels sont les mieux placés pour occuper cette fonction. Est-ce qu'on ne risque pas de créer, une énorme machine, un organe de sélection, plus un organe pour organiser, plus un organe pour surveiller? Ça fait beaucoup d'organes, Ange Thomas.
3: Mais... Mais Juan, beaucoup d'organes pour créer la transparence.

0: Je dirais oui. Oui, parce qu'en fait, aujourd'hui, il faut que l'Ivoirien qui est à Korogo puisse avoir confiance en l'institution qui sera créée. Il faut que l'Ivoirien qui est à Gagnoa puisse dire oui, mon vote a compté. Mais à ce jour, lorsqu'on vote, aucun Ivoirien ne peut dire que avec clarté que son vote sera retenu.
1: Bon, aucun Ivoirien. Peut-être,
0: pas confiance.
1: Peut-être pas vous, Ange Thomas. Visiblement, vous n'avez jamais eu confiance dans la défunte CEI, mais une partie de l'électorat avait confiance. Il ne faut pas généraliser. En tout cas, merci d'avoir lancé le débat, Ange Thomas. Bonne journée à Abidjan. Bonjour Aïcha.
2: Oui, bonjour Juan.
1: Visiblement, ce que vous disiez au standard, c'est que vous n'aviez pas de problème particulier avec la CEI.
2: Oui, moi je fais partie certainement de la catégorie des Ivoiriens qui n'avaient pas de problème personnellement avec l'ancienne CEI. Vous savez, personne ne peut faire l'unanimité. Et je pense aujourd'hui que le nouvel organe électoral qui est en train d'être mis en place devra se faire autour du consensus afin d'éviter qu'il ne soit confronté aux mêmes suspicions encore que la défunte en CEI.
1: Oui.
2: Et je crois que le gouvernement, en consultant les différents partis politiques, a pris la direction de ce consensus-là.
1: Ah, ça, on ne sait pas. Aïcha, ça, non, on n'a aucune idée. Le gouvernement ne s'est pas exprimé là-dessus. Pour l'instant, le ministre de l'Intérieur récupère les propositions des différents partis politiques et on verra ce que tranchera le gouvernement. Mais l'idée de ne plus avoir de représentants de partis politiques, de représentants du gouvernement et des différents pouvoirs publics, est-ce que c'est une bonne idée? Est-ce que c'est la solution selon vous, Aïcha?
2: Oui, pour moi, c'est une très bonne idée. On part sur la base de choix sur les experts. Ma petite condition, c'est que ces experts-là devront être des personnalités connues pour leur grande intégrité et leur capacité à se mettre au-dessus de la mêlée. Voilà, c'est en cela que le gouvernement devra être très pointilleux. Maintenant, ce que demande l'opposition, c'est qu'il y ait un organe de surveillance de ce comité électoral là. C'est pas chose impossible. Il faudra aussi peut-être que dans cet organe de surveillance là, le gouvernement fasse l'effort d'y ajouter les membres de l'opposition. Mais pour ma part, je crois que le pouvoir fera pas la passe à l'opposition et l'opposition n'aura entièrement jamais confiance à un organe suscité par le pouvoir. Ce qu'il faut faire, c'est faire preuve de bon sens, placer l'intérêt des Ivoiriens au-dessus de tout ça,
1: oui, et peut-être
2: et plus veiller à ce que...
1: Et organiser, comme le suggèrent certains auditeurs sur nos réseaux sociaux, organiser un vrai débat, que toute la classe politique se retrouve autour d'une même table pour s'entendre justement sur la feuille de route qui permettra de mettre en place enfin un organe chargé d'organiser les élections qui fasse véritablement consensus. Merci Aïcha. Il y a Fofana qui nous écrit et qui nous dit l'indépendance de la commission électorale doit être totale, mais connaissant les Ivoiriens, nous connaissons nous-mêmes, cela ne sera pas possible. Voilà pour cet auditeur pour le moins pessimiste. Mata s'interroge. Mais pourquoi remettre... Attendez, j'essaie de relire son mot, sa phrase, il manque un verbe. Pourquoi? Mais pourquoi pas? Voilà, excusez-moi, c'est moi qui ai mal lu. Mata nous dit, mais pourquoi? Alors, j'arrive pas à faire ça. Bon, je vais relire ça hors antenne. J'arrive pas à lire sa phrase. Il y a quelque chose qui bloque dans la phrase écrite. Allez, on repasse au standard. Ça sera mieux. Bonjour, Eric.
3: Bonjour, Juan.
1: Bienvenue, Eric. Vous êtes à Abidjan.
3: Merci.
1: Alors, ouais. Que pensez-vous des propositions exposées en début de semaine par ces différents partis de l'opposition?
3: Je pense que c'est déjà une bonne chose déjà que toutes les parties prenantes à la composition, à la vie politique de la nation soient impliquées dans la création de cette nouvelle organe qui va nous permettre d'organiser nos élections. Mais ce qu'il faut dire, c'est que l'ancienne CEI n'avait pas un grand problème en tant que tel.
1: Ouais.
3: Le problème était dans les hommes, comme l'ont dit mes prédécesseurs.
1: Mmh.
3: Déjà, lorsque un organe qui est chargé d'organiser les élections est composé de membres du parti politique, vous conviendrez bien avec moi que l'impartialité, la neutralité et l'indépendance de ces gens-là est déjà biaisée d'avance. Quel que soit ce qu'on pourra dire, quel que soit ce qu'on la confiance qu'on pourra placer en ces hommes-là, à un moment ou à un autre, leur appartenance au parti politique va faire surface.
1: Ouais.
3: Quand on connaît bien l'histoire politique de notre pays, quand on voit 2010, on voit les autres années, c'est toujours les personnes qui sont affiliées aux partis politiques qui sont à la base
1: de tout ce que nous avons connu aujourd'hui. Et on l'a vu à plusieurs reprises, les représentants des partis d'opposition claquer la porte de la CEI, partir, revenir, etc. etc. Alors justement, j'ai relu la phrase de cet auditeur Mata qui nous écrit sur Facebook. Effectivement, il y avait un ou deux mots en trop. C'est pour ça que la phrase n'avait pas grand sens, mais effectivement, elle est très intéressante. Pourquoi pas remettre l'organisation des élections au ministère de l'Intérieur. Cela pourra rassurer tout le monde, nous dit cet auditeur. Qu'en pensez-vous, Eric ?
3: Bon, déjà, je pense que ce n'est pas une bonne idée.
1: Ah.
3: Pour la simple bonne raison que le ministre de l'Intérieur est issu du parti au pouvoir. Et déjà, si même des gens qui, dont on voyait une certaine impartialité, on n'avait pas confiance en eux, c'est pas au ministre de l'Intérieur qui est issu du parti au pouvoir qui doit sa place au président de la République à qui on va faire confiance.
1: Mmh.
3: Moi, je pense que le plus important, c'est de mettre en place une commission qui sera composée de personnes dont l'impartialité et la neutralité est avérée. Bon, vous
1: donc
3: me direz
1: plus...
3: qu'il n'y a pas de...
1: Oui, c'est compliqué, parce que même les experts peuvent être... rattaché de près ou de loin à un parti politique où eux-mêmes n'ont pas suffisamment de hauteur pour prendre les distances de leurs propres opinions personnelles. Eric, donc vous dites finalement, on en finit les représentants des partis politiques et du pouvoir. Ne raccrochez pas, je vous présente Abdoulaye. Abdoulaye, il est à Mans, c'est à l'ouest de la Côte d'Ivoire. Bonjour Abdoulaye.
4: Oui, bonjour Erwan.
1: Bonjour Abdoulaye, vous souhaitiez prendre la parole, d'autant que vous faites partie de ceux qui disent qu'une commission électorale idéale devrait être composée justement des partis politiques.
4: Oui, bien sûr, il faut composer la future commission électorale indépendante des partis politiques. Mais j'ai ajouté aussi que vu le manque de confiance des Ivoiriens les uns dans les autres,
1: oui.
4: On y ajoute aussi les guides religieux. Voilà. Parce qu'en Côte d'Ivoire, nous tous jurons par Dieu, mais par aussi nos guides religieux. Donc on pourrait aussi les associer à la future commission électorale indépendante.
1: Ouais. J'ai sous les yeux le commentaire envoyé par le représentant, le président du parti UACCI, monsieur Vazoumana Fundio, qui nous écrit donc sur WhatsApp. Il a le droit de s'exprimer, bien évidemment. Bon, lui fait partie de ceux qui regrettent qu'il n'y a pas eu de débat organisé jusqu'à présent pour faire le bilan et surtout relever les insuffisances de la défunte CUI. Et il nous dit que son parti propose donc deux organes. Un organe chargé donc d'organiser le scrutin présidentiel. Et dans cet organe, aucun parti politique ne devra siéger, mais des représentants, et vous allez voir, ça va vous intéresser, Abdoulaye, des représentants de la chefferie, des guides religieux, de l'ordre des magistrats et des avocats, des experts électoraux. Le fait qu'il y ait justement des représentants de la chefferie, ce serait un point supplémentaire, vous pensez, Abdoulaye ?
4: Oui, bien sûr. Bon, cela me donne une idée. Mais pourquoi ne pas confier carrément l'organisation des élections au dernier que vous avez cité là, à l'ordre des magistrats ?
1: L'ordre des magistrats.
4: À la chefferie, au guide religieux.
1: Bon, c'est ce que propose, c'est ce que propose en tout cas le parti UACCI.
4: Parce qu'aujourd'hui, en Côte d'Ivoire, c'est une question de confiance. Quelqu'un parlait tout à l'heure de Koulibaly qui serait proche du RHDP. Mais je vous dis, Rouen, est-ce que quelqu'un aujourd'hui peut nous prouver par A plus B que Koulibaly Kivière est RHDP? Il n'a pas pris la carte du parti.
1: Ibrahim Guibert Koulibaly, qui était le président de la CUI et qui, tout au long de son mandat, s'est vu pointer du doigt par l'opposition, puisqu'on lui reprochait d'œuvrer en faveur du parti présidentiel. Est-ce que l'opposition a présenté les preuves? Je n'en sais rien. Mais en tout cas, les accusations, elles ont été formulées plus d'une fois. Je vous interromps, Abdoulaye. Merci de nous écouter, Amand. Un grand merci à Eric qui nous appelait d'Abidjan. Tiens, un autre Abdoulaye, mais à Korogo cette fois. Bonjour Abdoulaye.
5: Oui, bonjour Juan.
1: Alors, vous ne pensiez pas que l'ancienne CUI était forcément mauvaise ?
5: J'ai mal, j'ai très très mal parce que j'ai envie de dire le beurre est dans le fruit. L'opposition a réussi son coup, c'est de cacher ses turpitudes derrière donc la composition de la CUI, qui, je rappelle, était consensuelle. La CEI organise les élections, collecte les suffrages publics. La CEI ne vote pas.
1: Mmh.
5: Donc le problème est ailleurs. L'opposition doit organiser ces élections quand elle participe. Avoir donc des assesseurs dans tous les bureaux de vote, correctement formés, engagés politiquement derrière eux. C'est là-bas que commence la transparence. Quand vous avez ces gens, la composition, enfin, l'organisation du scrutin est faite de telle sorte que chacun a son procès verbal, qu'il signe ou qu'il refuse de signer. Donc pour moi, le problème, ce n'est pas la CEI, qui, je rappelle, était consensuelle, c'est un problème de confiance. Aujourd'hui, c'est quoi ce problème de confiance? Chacun veut contrôler quelque chose. Ouais. Nous le savons tous. La société civile est politisée, les clergés sont politisés, enfin, tout est politisé. Donc, on ne va pas sortir un nouvel organe des chapeaux. Il sera contesté.
1: Forcément. Il sera forcément contesté, selon vous. Et pourquoi ne pas confier l'organisation des élections, comme c'est le cas dans plusieurs pays, au Sénégal ou même ici en France, au ministère de l'Intérieur?
5: C'est ma position.
1: Ah, c'est votre position.
5: C'est ma position. Mmh. Et je dis qu'il faut que l'opposition travaille. Les élections se remportent dans les urnes. Mmh. Et il faut sécuriser son vote. C'est là-bas qu'il y a le souci. Il faut que l'opposition travaille à sécuriser son vote dans les bureaux de vote, dans les lieux de vote, ouais, dans les régions. C'est de ça qu'il s'agit.
1: Abdoulaye, il y a du monde au standard, comme à chaque fois que nous parlons de politique ivoirienne. Merci de votre appel. Bonne journée à Korogo. Il nous reste 3 minutes. Bonjour Yacouba.
6: Oui, bonjour Juan, bonjour à tous les auditeurs de RFI.
1: Vous êtes dans la capitale économique ivoirienne à Abidjan. Que vous propose, que vous inspire les propositions formulées par l'opposition?
6: Oui, bon, je pense que ces propositions-là, on revient à 2010 où il y avait la configuration de la CEI et une supervision de l'ONU. Bon, on a vu les résultats que ça a donné. La même opposition n'a pas, voilà, à discréditer l'organe. Donc, je pense que c'est à peu près la même proposition avec un organe technique qui sera chargé d'organiser et un organe de supervision en général qui va suivre.
1: Mais Yacouba, c'est une bonne ou une mauvaise idée selon vous?
6: C'est une bonne idée, mais je vais dire que c'est pas nouveau. Parce que tout réside, mais ce n'est pas aussi ce qui ramènera le consensus. Parce que pour moi, l'ancienne CEI était déjà consensuelle. Et on a vu à quoi ça aboutit.
1: Bah, elle était consensuelle sur le papier, mais visiblement pas suffisamment. On ne va pas revenir sur toutes les polémiques lancées par l'opposition concernant ne serait-ce que la composition même de la commission électorale indépendante. Est-ce qu'il ne faut pas tout simplement dire une commission électorale, mais sans représentants de la classe politique? Est-ce que c'est possible?
6: Oui, tout à fait. Bon, dit comme ça, c'est bon. C'est-à-dire qu'on ne voudrait vraiment pas que les représentants des partis politiques y soient. Parce qu'il suffit qu'une chapelle politique retire ses représentants pour que cette série-là, bon, pour que cette commission soit discréditée. Donc, s'il n'y a pas de représentants des partis politiques, c'est déjà un bon départ. Mais la seconde équation, c'est quels sont les acteurs qui vont animer ce nouvel organe? Quels sont les experts qui vont animer ce nouvel organe? Parce que dans notre configuration-là, il ne faut pas tenir compte seulement de la compétence technique. Il y a aussi les équilibres régionaux, il y a aussi les équilibres ethniques qu'il faudrait aussi penser.
1: Effectivement, vous avez raison d'insister là-dessus. C'est bien plus complexe qu'on ne le croit que de mettre en place une telle institution. En tout cas, c'était passionnant. Il n'y a pas d'urgence, j'ai envie de dire, les prochaines élections, la présidentielle dans 4 ans et les autres, je crois que les premières en 2028, les municipales. Donc il y a le temps, effectivement, peut-être de se retrouver autour d'une table et d'élaborer, de trouver un compromis autour de la future institution chargée d'organiser les scrutins. Merci à tous de nous avoir suivis, c'était passionnant. On sera de retour demain à 8h10, TU.
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1: Bonjour
8: ensemble.
1: Caroline. Ah, ensemble. Caroline Paré, bonjour.
9: Bonjour Juan.
1: On vous retrouve comme tous les matins dans 10 minutes pour Priorité Santé. Gros plan tout à l'heure sur l'éco-conscience.
9: Oui, avec nos invités, on va comprendre ce qui distingue cette éco-conscience de l'éco-anxiété. S'engager pour l'environnement, des psys s'intéressent précisément aux recommandations pour faire face à l'angoisse climatique. Quelle réflexion, quel moyen pour ne pas se laisser submerger, avec des illustrations des auditeurs qui nous appelleront. Ce sera dans 10 minutes.
1: Juste après le journal. Il est 11h à Paris, 9h en temps universel. Merci d'être avec nous. RFI vous informe. Bonjour Candice Mazot-Tomazic.
10: Bonjour Juan, bonjour à toutes et à tous. Et à la une, ce bref retour au calme avant une nouvelle mobilisation d'ampleur des lycéens en France. La majorité de leurs établissements ont pu ouvrir aujourd'hui, mais les syndicats appellent à redescendre dans la rue dès demain pour continuer à exprimer leur colère. L'actualité de ce mercredi 7 octobre, c'est aussi un anniversaire, les 3 ans des attaques terroristes du Hamas en Israël. Des massacres aux répercussions régionales sans précédent à Gaza, la paix est encore loin d'être la réalité, vous allez l'entendre. On parlera également de ce premier décès d'Ebola confirmé au Kenya avant de partir au Royaume-Uni où la flambée des prix de l'énergie continue de battre des records. Les lycéens à nouveau attendus dans les rues aujourd'hui au lendemain d'une mobilisation massive qui a réuni près de 450 000 personnes selon les organisateurs. Les syndicats appellent ce mercredi à maintenir la pression et poursuivre les blocages. Depuis 3 semaines maintenant, les élèves rejoints par leurs professeurs réclament plus de moyens pour leurs établissements. Des établissements qu'ils jugent insalubres avec un rythme de travail surchargé et des enseignants souvent non remplacés. Alors quelle réponse doit apporter l'exécutif pour sortir de la crise? Victorien Villaume a tendu son micro à l'Assemblée nationale.
11: Faire revenir l'ordre pour pouvoir répondre aux revendications quand le budget sera examiné, la méthode défendue par la députée Prisca Thévenot, proche du candidat à la présidentielle, Gabriel Attal.
12: Une partie des revendications, effectivement, c'est quand même beaucoup plus de moyens. Et donc, il ne faut pas mentir aux gens. Oui, il y a des enjeux de lignes budgétaires pour les étudiants, pour l'amélioration des conditions de travail, des conditions d'apprentissage.
11: Le Parti socialiste voit, lui, des signaux positif de la part de l'exécutif en faveur des lycéens et demande un plan d'égalité des chances, Romain Eskenazi.
13: Qui inclut une partie investissement dans les locaux, une partie recrutement et une partie orientation par rapport à Parcoursup qui sont les 3 principales revendications. Il faut qu'il monte encore un petit peu le niveau des propositions, ce gouvernement-là, pour pouvoir abaisser les tensions et permettre aux lycéens de retourner en cours.
11: Le gouvernement reste aveugle aux revendications et doit rapidement sortir le carnet de chèques, affirme l'insoumis Louis Boyard.
14: Si jamais le gouvernement met 10,8 milliards sur la table, alors on pourra s'assurer qu'on ait une éducation à égalité et des étudiants qui soient aidés face à la précarité.
11: De son côté, le Premier ministre a lancé 5 chantiers pour tenter de répondre à la colère. Sébastien Lecornu annonce la suspension des cours jusqu'à la fin de semaine pour organiser des temps de démocratie interne.
10: Victorien Villaume, le chef du gouvernement Sébastien Lecornu prendra la parole ce soir sur la situation après ces 3 semaines émaillées de violences, notamment de la part des forces de l'ordre. Le ministre de l'Intérieur Laurent Nunez annonce ce matin la suspension de l'usage des grenades assourdissantes pour contenir le mouvement lycéen. C'est cette arme qui est à l'origine de la blessure d'un jeune de 15 ans qui a eu la main arrachée lundi à Lens. Le ministre précise par ailleurs que 18 enquêtes ont été ouvertes par l'IGPN, la police des polices, concernant d'éventuels abus dans le maintien de l'ordre. C'était il y a 3 ans, jour pour jour, à l'aube, le 7 octobre 2023. Le Hamas lançait en Israël une série d'attaques terroristes coordonnées, des massacres qui ont coûté la vie à 1221 personnes. 251 autres ont été enlevés puis retenus en otage. Massacre suivi d'une riposte transformée en guerre dans la bande de Gaza. 74 200 Palestiniens tués par l'État hébreu d'après les autorités locales de l'enclave. Un bilan qui continue de grimper et ce malgré le cessez-le-feu en vigueur obtenu il y a 1 an sous l'égide du Conseil de la paix créé par Donald Trump. Alors où en est le processus aujourd'hui? Quelques éléments de réponse avec Oriane Verdier.
15: On aurait presque pu l'oublier, couvert par les nouvelles quotidiennes des bombardements israéliens sur Gaza, des massacres qualifiés de génocide par une commission d'enquête de l'ONU et de nombreuses ONG internationales. Mais c'est justement en marge de l'Assemblée générale des Nations unies, il y a 2 semaines, que le Conseil de la paix a annoncé un plan de 2,15 milliards d'euros sur 6 mois, un plan censé permettre aux Gazaouis de se concentrer sur l'amélioration de leurs conditions de vie, affirmait Jared Kushner, membre du Conseil et gendre du président américain. Simultanément, en Israël, certains ministres israéliens continuaient d'affirmer que la seule solution de paix à Gaza était de vider le territoire de ses habitants. Aujourd'hui, le Hamas n'est pas désarmé. Les forces israéliennes règnent toujours sur 65% de la bande de Gaza, un territoire qui tend à s'agrandir progressivement. Selon Médecins sans frontières, la ligne jaune qui le délimite est un mécanisme d'encerclement et de nettoyage ethnique qui coupe les populations des infrastructures, des soins de santé, de l'eau et des autres ressources essentielles dont elles ont besoin pour survivre.
10: Oriane Verdier, la bande de Gaza qui continue de subir, on vient de l'entendre, les frappes quotidiennes de l'armée israélienne. La nuit dernière, deux Palestiniens sont morts selon les autorités locales. De nouvelles attaques au troisième anniversaire du 7 octobre en Israël. Le ministre français des Affaires étrangères est sur place aujourd'hui pour participer aux commémorations. Emmanuel Macron, le président, salue lui sur X la mémoire des victimes et promet, je cite, de combattre l'antisémitisme partout. Et toujours. RFI, il est midi et 5 minutes à Nairobi. Un premier décès d'Ebola confirmé au Kenya. On l'a appris hier, il s'agit d'un homme de 40 ans, un Kenyan en provenance de République démocratique du Congo. Il était malade depuis près d'un mois, admis dans plusieurs établissements de santé en RDC avant de traverser la frontière ougandaise par la route, puis de prendre l'avion pour Nairobi le 3 octobre dernier. C'est finalement dans la capitale qu'il a été isolé, puis testé positif avant de décéder. Un cas qui illustre l'une des grandes difficultés de cette épidémie, celle des chaînes de transmission qui échappent encore aux dispositifs de surveillance. En RDC, plus de 70% des nouveaux cas sont toujours détectés chez des personnes qui n'étaient pas identifiées comme contact. Alors pour le patron d'Africa CDC, Jean Kessaya, il est urgent d'organiser la surveillance au plus près des communautés, et ce à l'échelle de chaque village. On l'écoute.
16: Nous voulons une liste de contacts qui puisse avoir tous les cas contacts pour qu'il n'y ait plus de cas en dehors. Jusque-là, nous avons plus de 70% des nouveaux cas qui ne viennent pas de la liste de contacts. Ça signifie que l'épidémie est encore au niveau de la communauté et les risques de transmission est élevé. Ce qu'il faut renforcer, il faut mettre en place l'approche village. Si l'approche village était mise en place déjà, ce monsieur n'aurait pas fait tous ces tours qu'il a fait. L'approche village, ça signifie... Nous allons dans chaque village. Nous demandons qui est le chef du village, qui sont les personnes influentes du village. C'est à eux qu'on remet la diffusion des messages, la sensibilisation de la communauté et aussi l'identification des cas suspects, les cas qui voyagent et qui pourraient avoir des signes, puisque les communautés font confiance à leurs autorités des villages. C'est comme ça qu'on va arrêter cette épidémie.
10: Le patron d'Africa CDC, Jean Kessaya, au micro de Florence Maurice. C'est l'une des conséquences des hostilités au Moyen-Orient, la flambée des prix des hydrocarbures partout dans le monde. Une situation qui a poussé les pays du G7 à annoncer le déblocage de 100 millions de barils de diesel et de pétrole dans les 4 prochains mois. Une mesure d'urgence au moment où Donald Trump menace de bloquer les exportations américaines pour faire baisser les prix aux États-Unis avant les midterms. Ce qui fragilise particulièrement le Royaume-Uni qui importe un tiers de son carburant des États-Unis. Et cette semaine, outre-Manche, le litre de gazole a franchi pour la première fois de son histoire le seuil symbolique des 2 livres sterling, environ 2,40 € le litre. Une flambée qui pèse sur le pouvoir d'achat des Britanniques. Reportage à Londres de notre correspondante au Royaume-Uni, Sarah Menei.
17: Dans cette station de service de la banlieue sud de Londres, les automobilistes ont les yeux rivés sur le compteur. Pour remplir un réservoir familial standard, il faut désormais débourser 130 €, 38 de plus qu'avant le début de la crise. Alors pour beaucoup, la situation devient difficile.
18: On en arrive au point où je suis obligée de limiter mes déplacements.
19: Ça modifie votre mode de vie, ça change vos habitudes et ça vous limite dans votre liberté finalement.
17: Mais alors la crise était-elle prévisible, voire évitable? C'est la question que se posent aujourd'hui les Britanniques. Après le début du conflit avec l'Iran et contrairement à ses voisins européens, le Royaume-Uni n'a pas constitué de stock, les gouvernements successifs préférant miser sur une accélération des énergies renouvelables. Résultat, aujourd'hui le Royaume-Uni ne dispose que de 42 jours de réserve contre environ 900 pour l'Allemagne, la France et l'Italie réunies.
20: Vouloir privilégier l'agenda écologique est une bonne idée, mais avec le recul, ce n'était pas une bonne décision de la part de nos politiciens.
17: Pour répondre à la crise, Andy Burnham s'est dit favorable à la reprise des forages en mer du Nord, au large des côtes écossaises. Et en attendant, pour les automobilistes, eh bien beaucoup espèrent désormais une baisse des taxes sur les carburants. Réponse le 28 octobre à l'annonce du budget d'automne. Sarah Menei, Londres, RFI.
10: Et puis il a fait ses adieux après plus de 20 ans sous le maillot de l'Argentine. Lionel Messi disputait hier son tout dernier match avec l'Albicéleste face au Bénin. Une dernière victoire, 3-0, dont 2 passes décisives et un but pour le plus grand bonheur des 85 000 spectateurs venus se délecter des derniers dribbles de la Pulga. Bientôt 11h10 ici à Paris. Bonjour Caroline Paré.
21: Bonjour et merci Candice Mazotomazic.
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21: Bonjour à toutes et à tous. Dans Priorité Santé, nous avons déjà à plusieurs reprises abordé le sujet de l'éco-anxiété. Ces émotions négatives, l'angoisse, peut-être même à terme un certain mal-être lié à la dégradation de notre environnement. Sécheresse, incendie, accident climatique, canicule, inondation, ces risques écologiques, nous sommes de plus en plus nombreux à les vivre et à les subir et pas simplement à les observer de loin. Face à cette réalité déstabilisante relayée au quotidien par les médias, certains choisissent le déni. Regarder ailleurs, se rassurer, voire carrément refuser la réalité scientifique. D'autres accueillent ces risques climatiques avec angoisse, en ressentant une véritable détresse physique et psychique, une angoisse désignée ces dernières années donc sous l'expression d'éco-anxiété. Un autre regard se dessine et nous allons en parler aujourd'hui dans l'émission. C'est l'éco-conscience, regarder ces problèmes d'écologie en face, mais ne pas se laisser submerger par des émotions négatifs qui fragilisent, se recentrer, s'engager, apprendre à gérer sans tomber dans le découragement. Ne pas refuser la réalité, non, mais ne pas choisir non plus la passivité. Deux auteurs pour ce petit guide psy à l'usage des jeunes éco-conscients. Nous recevons l'un d'entre eux, pédopsychiatre et spécialiste des troubles post-traumatiques, docteur Emmanuel Contamin, bonjour.
23: Bonjour.
21: Vous avez co-signé ce livre avec Laurent Contamin, il est publié aux éditions Odile Jacob. Des jeunes qui s'engagent notamment au sein d'associations comme les Jeunes Volontaires pour l'Environnement. On ouvrira tout à l'heure notre micro à l'un d'entre eux au sein de l'ONG JVE Togo. Il s'appelle Yaovi Andele, il est chargé de stratégie et suivi mobilisation des ressources. Et puis en fin d'émission, on va faire le point sur le Pasteur Don, opération d'appel au don de l'Institut Pasteur. Entre demain et jusqu'au 11 octobre pour les 20 ans du Pasteur Don, on sera en ligne avec le professeur Arnaud Fontanet, responsable de l'unité d'épidémiologie des maladies émergentes, professeur au Conservatoire national des arts et métiers. On va parler de la préparation aux épidémies, c'est d'actualité.
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21: Se soucier de la planète, c'est finalement pas forcément faire preuve d'anxiété. Mais prendre conscience de la réalité, d'un problème, c'est bien le message que vous faites passer dans ce livre. Un ouvrage donc qui plaide en faveur d'une forme de lucidité, hein, comme l'écrit le psychiatre Christophe André en préface, docteur Emmanuel Contamin. Est-ce que l'éco-conscience, c'est une sorte de remède à l'éco-anxiété ou c'est autre chose?
23: Ben, c'est une façon de la transformer en quelque chose d'utile et de pas rester coincé dans quelque chose de douloureux. L'éco-anxiété est légitime, c'est une anxiété face à une situation problématique qui nous appelle à réagir. Et ce qui est le plus toxique dans ce genre de situation, c'est quand on est dans un vécu d'impuissance, de rien pouvoir faire de cette émotion. À ce moment-là, ça nous met tellement dans un état de douleur, de paralysie, de découragement, qu'on peut être pris dans le déni, vouloir se fermer les yeux. Donc c'est un peu comme s'il y avait une porte à deux battants où il fallait maintenir les deux battants ouverts. D'un côté, l'éco-conscience pour pas se fermer les yeux, et puis d'un autre côté, des ressources d'espérance pour pouvoir ne pas tomber dans le désespoir.
21: Malgré tout, dans éco-anxiété, il y a anxiété. Ça veut dire que même en étant éco-conscient, on peut être pris d'angoisse.
23: Bien sûr, mais c'est des... Alors on peut être pris d'angoisse, mais aussi de tristesse, de colère, parfois même vraiment d'une sorte de dynamisme et d'élan pour agir dans cette période vraiment cruciale pour l'histoire de l'humanité. Donc les émotions en elles-mêmes sont pas mauvaises, Simplement, il faut qu'elles restent dans une zone où elles sont tolérables et où elles nous mobilisent pour l'action plutôt que désorganiser ou paralyser l'action.
21: Donc c'est une forme d'accompagnement pour bien cerner encore ce concept d'éco-conscient, parce que les mots ont leur poids, c'est bien ça la question aujourd'hui. Vous êtes pédopsychiatre, ce guide vous l'adressez aux jeunes, docteur Contamin. Pourquoi juste cette jeune génération spécifiquement ?
23: Alors, c'est pas que pour les jeunes.
21: Hein, Est-ce que c'est la population clé, comme on dit, pour certaines infections ?
23: C'est une population qu'on a vraiment envie de soutenir, parce qu'elle vit beaucoup de choses difficiles, on le voit bien avec le mouvement des lycéens actuellement. Donc, comme ils ont moins tendance à utiliser comme média le livre, on a voulu leur faire un clin d'œil, leur dire « voilà, c'est vraiment pour vous qu'on souhaite apporter ces ressources ». Mais je dis parfois, on est jeune tant qu'on se préoccupe de l'avenir, donc c'est très bienvenu que des personnes plus âgées puissent le lire, et ça peut être aussi l'occasion de partager entre générations.
21: Et puis souvent, être vieux, c'est avoir des jeunes à la maison.
23: Voilà, c'est ça, et l'enjeu, c'est vraiment de partager là-dessus.
21: Alors, est-ce qu'il y a eu toujours cette peur de l'avenir ? Justement, comme je suis un petit peu vieille, moi je me souviens bien du péril nucléaire, hein, dans les années 80, on en parlait des blocs Est-Ouest, etc. Est-ce qu'aujourd'hui, cette peur de l'avenir, elle a pris une nouvelle forme, une intensité supérieure ? Et est-ce qu'elle est finalement médicalisée, cette peur de l'avenir ?
23: Alors, le péril nucléaire n'a pas disparu. C'était la première fois où l'humanité était capable de détruire la planète. Et la deuxième fois, c'est depuis la crise écologique où on est capable de détruire notre espace de vie, notre espace de résilience sur cette planète.
21: Si on ose dire, on a l'impression qu'on a moins la main dessus, c'est plus lancinant, voire certains disent c'est inéluctable.
23: Alors c'est à ça qu'il faut résister, c'est à ce vécu d'impuissance, d'inéluctabilité. Et il se passe quelque chose d'encore particulier depuis, en particulier le deuxième mandat de Donald Trump, c'est ce que Naomi Klein avait appelé la stratégie du choc, c'est-à-dire que il y a une stratégie justement de communication régulière sur des informations traumatisantes pour mettre les populations en état de sidération et l'impression de quelque chose d'inéluctable. Donc à la crise du Covid, à la crise de la guerre en Ukraine, se rajoute toute la politique belliqueuse, néocolonialiste, extractiviste de Trump. Et on a vraiment besoin de développer particulièrement des ressources de résistance et de résilience individuelle et collective pour ne pas être pris par ce sentiment de quelque chose d'inéluctable.
21: Donc vous avez une lecture psy de ce qui se passe au niveau politique en termes quasiment de manipulation des masses. Il y a la réalité de cette crise environnementale. Vous pointez aussi l'information comme facteur majeur d'éco-anxiété, martèlement continu de la catastrophe. Ça fait d'ailleurs partie de ce que vous avez décrit du côté américain, mais pas seulement, loin de là. Ces émotions, le stress par exemple, docteur Contamin, comme on a pu le ressentir au moment de la canicule, avec ce qui se passe quand il y a des alertes à la pollution. Est-ce que vos patients en parlent en consultation ?
23: Alors souvent, ce n'est pas au début de la consultation, parce que je pense que les personnes sentent que c'est quelque chose qui ne concerne pas un enjeu personnel et individuel. Donc ils viennent avec d'autres demandes, d'autres traumatiques plus personnelles. Mais en fait, ça émerge souvent plutôt vers la fin de la thérapie. Parce que quand on a traversé des traumatismes, on peut soit être pris dans des réactions post-traumatiques qui nous gênent pour fonctionner normalement, dans nos relations aussi, soit il y a vraiment des facteurs qu'on appelle la croissance post-traumatique qui fait qu'on redéfinit quelles sont nos valeurs fondamentales, qu'est-ce qui compte dans la vie, les liens sont plus précieux que les biens, etc. Et c'est souvent une phase où les personnes réouvrent un peu la question de qu'est-ce qui fait sens, quel est mon chemin d'orientation
21: dans
23: ma vie.
21: Et le retour à la nature.
23: Et à ce moment-là, souvent, les personnes disent, vous savez, au fond, voilà, moi, ce qui me préoccupe vraiment, c'est quand même tout ce qu'on vit actuellement. Et j'ai un souvenir qui m'avait beaucoup touché d'un couple que j'avais traité suite au décès traumatique d'un enfant. Et le monsieur disait à la fin, mais je sens qu'il faut que je change de travail, que je travaille vraiment au service du vivant maintenant.
21: Des symptômes par rapport à cette éco-anxiété ou même éco-conscience qu'on n'arrive pas forcément à gérer, qu'est-ce que vous voyez ? Vous voyez des personnes qui arrivent avec des insomnies, des bouffées anxieuses, qu'est-ce qui se passe ?
23: Oui, alors il y a des symptômes très proches des troubles anxieux et dépressifs qui ont souvent aussi des caractéristiques de stress post-traumatique pour des personnes qui ont été exposées, par exemple, aux incendies. Mais parfois, c'est comme un stress pré-traumatique avec des images intrusives, des ruminations, des cauchemars, des troubles du sommeil où ça correspond aux symptômes de stress post-traumatique, mais par rapport plutôt à des catastrophes qu'on anticipe. Et puis, il y a des aspects qui sont proches du deuil aussi, de toute la conscience de ce qu'on perd par rapport à la canicule cet été. Plusieurs personnes me disaient qu'elles avaient l'impression qu'on leur avait volé l'été, qui était une période de loisirs, de vacances.
10: D'insouciance.
23: D'insouciance, et que là, elles se retrouvaient enfermées, comme au moment du Covid, avec un sentiment de malaise physique et psychique, hein, parce que la chaleur influe aussi sur notre état émotionnel, et coincée dans quelque chose de douloureux.
10: Alors, un guide, on l'a dit, qui a l'usage des jeunes, on va se retrouver dans quelques instants, juste après une rencontre.
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10: Rencontre avec Maël, il a 22 ans et étudie dans le domaine de la transition écologique et sociale. Maël appartient au collectif On est prêt, mouvement de mobilisation citoyenne pour la planète. Il raconte au micro de notre reporter Raphaël Constant comment il a transformé cette angoisse environnementale en engagement militant.
3: Moi, j'ai grandi dans le sud-ouest de la France à la campagne où l'écologie n'était pas forcément vraiment un sujet. Mais comme beaucoup de jeunes, je pense que c'est arrivé à moi vers 2018 quand j'étais au collège avec l'arrivée des grèves pour le climat, des marches qui avaient été initiées par Greta Thunberg.
10: Qui est une militante écologiste.
3: Et en fait, c'était la première fois que je voyais des jeunes de mon âge qui se révoltaient, qui militaient en collectif. Quand j'ai vu les premières images à la télé de ce qui pouvait se passer dans d'autres pays, notamment dans des pays des Sud, etc., en termes d'inondations, de canicules, de sécheresses, de pertes de récoltes agricoles. J'ai été un peu boulimique de vouloir apprendre plein de choses sur le sujet, et c'est comme ça que c'est parti.
10: Et donc, vous avez commencé à vous mobiliser, c'est ça, avec les jeunes de votre territoire ?
3: En fait, je me suis dit, bah, qu'est-ce que j'aime faire ? Moi, j'aime faire de l'art, j'aime faire de la musique, j'aime faire de la danse. Et donc, j'ai organisé avec ma prof d'art plastique dans mon petit collège du fin fond de la Pampa, un concours d'art où les étudiants, les élèves pouvaient se mettre en groupe et en fait proposer une œuvre engagée sur n'importe quelle cause qui leur tenait à cœur, et notamment l'écologie. Et en fait, ça a bien pris. Et du coup, ensuite, j'ai continué avec mon école de danse, avec mon école de musique, etc., à faire des projets, à organiser des spectacles, écrire des chansons, toujours adresser un message aux gens qui étaient en face de moi, quoi. C'est toujours ça que j'ai voulu faire, quoi.
10: Et donc, ces enjeux environnementaux, cette indignation dont vous parlez, est-ce que ça crée de l'éco-anxiété ?
3: Au départ, les premières années, j'étais totalement anxieux, mais ça en était vraiment maladif, je pense. J'étais d'autant plus frustré et d'autant plus anxieux, je pense, que j'avais pas trop de solutions et que c'était, je pense, un peu le début de ces enjeux-là pour le grand public et notamment pour la jeunesse. Je savais pas par quoi commencer. Tout de suite, de le transformer en quelque chose, je me suis dit, bah, en fait, si je fais ce que j'aime et si j'allie ma passion et ce qui m'anime au quotidien avec ce qui me terrifie aussi au quotidien, bah peut-être que des gens vont se reconnaître dans ce message-là et vont vouloir faire des choses tous ensemble, quoi.
10: Et en plus de cette mobilisation citoyenne, est-ce que vous avez mis en place des éco-gestes, des choses au quotidien ?
3: Oui, clairement. Mais malgré ça, au départ, j'étais très intransigeant. Avec tous mes amis, j'étais en mode « Non, il faut plus utiliser de plastique, il faut se déplacer en vélo un maximum. » Et je culpabilisais énormément de chaque petite consommation que je faisais. Et en fait, ça m'a mis encore plus mal, je pense. Je pense que les éco-gestes sont une première piste. Ça répond pas vraiment à la question de l'écologie pour moi, qui est plus un problème de l'ordre systémique. Et donc, de réduire ça à des petits gestes, alors qu'on pourrait faire bien plus grand et bien plus de choses avec ses moyens, évidemment. Mais moi, quand je rencontre, par exemple, d'autres jeunes dans des écoles et des universités, que j'ai l'occasion d'animer des ateliers, des conférences, etc., depuis 3 ans, j'essaie vraiment de motiver les gens à leur dire, bah, je sais que vous êtes tentés peut-être de vous dire, bon, je vais faire mes courses de manière plus équitable et je vais changer de banque avec une banque plus éthique. Et c'est vraiment des choses qu'il faut faire. Mais en fait, si on peut faire les choses dans un élan de comment on fait des projets, comment on utilise sa passion et son métier aussi au service de l'écologie, bah c'est encore plus fort.
17: Et alors, est-ce que cette éco-conscience, elle a eu ou elle a encore un réel impact sur votre santé mentale ?
3: Quand j'ai commencé à m'engager fortement à mes 18 ans, ça allait beaucoup mieux parce que je faisais plein d'actions. Mais je dois dire que c'est davantage les impacts en termes de pollution, en termes de dérèglement climatique, qui ont davantage un impact sur ma santé mentale. Quand je suis arrivé en région parisienne pour mes études et que j'ai constaté autour de moi que j'habitais dans une banlieue parisienne avec très peu d'espace vert, tout était bétonné. Moi, j'ai carrément fait une dépression la première année où je suis arrivé en région parisienne, tellement je me sentais mal. Mais du coup, j'ai été obligé de voir un psy et je me suis même tourné vers une psychologue à Paris qui travaille notamment sur les enjeux un peu écologiques, qui était spécialiste de la thérapie cognitivo-comportementale, une forme de thérapie qui pousse vraiment à l'action avec des exercices concrets où on identifie quelles sont les problématiques qu'on vit au quotidien et comment on peut trouver des leviers d'action vraiment très simples petit à petit pour y remédier. Par contre, la première chose, si on ne sait pas par où commencer et qu'on n'en est pas au point de l'angoisse complète, c'est plutôt en fait de s'engager, d'en parler autour de soi, de trouver des pistes communes, d'aller voir ses voisins, ses amis, etc. pour aller mieux, quoi.
17: Mais finalement, Maëlle, est-ce que vous avez de l'espoir ?
3: J'ai totalement de l'espoir. Pour moi, pour sortir de l'angoisse, c'est le collectif qui est la première piste d'action concrète pour d'abord aller mieux. Et ensuite, pour avoir un impact concret. Et c'est quand on a un impact concret sur le monde qui nous entoure qu'on se bat pour que les gens puissent habiter la Terre d'une manière digne. Ça redonne de l'espoir. Et en fait, on sort du cercle vicieux et on rentre dans un cercle vertueux où plus on fait de belles choses, plus le monde est beau, plus ça nous donne envie d'agir, plus on agit et la suite, on la connaît, quoi.
21: Docteur Emmanuel Contamin, on entend Maëlle au micro de Raphaël Constant. On dirait qu'il a lu votre bouquin, non ?
23: Mais on est complètement raccord, effectivement, hein, puisque les deux ressources fondamentales sur lesquelles on arrive, c'est les liens collectifs et l'engagement dans l'action. Et c'est vrai que les petits gestes ont comme vertu à la fois de nous donner un sentiment d'alignement, de cohérence interne et... C'est important qu'on mette pas toute notre énergie là-dedans parce que sinon on s'épuise et l'énergie il faut aussi la mettre vraiment dans des engagements collectifs parce que ça va vraiment nous nourrir le partage des émotions tant qu'elles sont dans la fenêtre de tolérance même si c'est des émotions douloureuses d'ailleurs c'est quelque chose qui nourrit les liens et l'espérance moi j'aime mieux l'espérance parce que l'espoir peut être parfois un petit peu passif on attend un résultat et puis s'il vient pas, on se désespère. Pour moi, l'espérance est vraiment associée à l'engagement dans l'action.
21: Rester positif, on a bien entendu ça, mais le problème qu'on pourrait, l'argument qu'on pourrait vous opposer, docteur Contamin, c'est que beaucoup des leviers du changement sont pas vraiment entre les mains de la jeunesse. Vous l'avez dit, le collectif peut changer les choses. D'ailleurs, on en a l'illustration en ce moment. Mais malgré tout, ceux qui décident à la tête des entreprises, à la tête des gouvernements, c'est pas vraiment, ils sont pas vraiment nés de la dernière pluie.
23: Absolument, c'est pour ça que l'engagement politique est indispensable et que. Il faut vraiment réfléchir à ce qui nous correspond le mieux comme type d'action. Certaines personnes vont être plus à l'aise par des actions.

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6: Merci d'écouter RFI. Il est midi en temps universel, 14h ici à Paris. C'est l'heure du journal. Bonjour Candice Mazotomazic.
7: Bonjour Anne, bonjour à toutes et à tous.
6: À la une, l'hommage aux victimes du 7 octobre rendu aujourd'hui en Israël.
7: À l'occasion du 3e anniversaire des attaques terroristes du Hamas, des commémorations sont organisées toute la journée. Hommage teinté de tensions politiques à l'approche des élections législatives. Dans ce journal, RFI vous emmène à Berry, l'un des kibboutz les plus affectés par ces massacres. Nous ferons aussi le point sur la situation au Yémen. Les affrontements se poursuivent entre l'armée et les rebelles houthis. En France, on vous raconte l'audition à l'Assemblée nationale du ministre de l'Éducation, confronté à une mobilisation lycéenne d'ampleur. Les syndicats appellent à redescendre dans la rue dès demain. Nous irons ensuite en Turquie, où le pouvoir continue sa percée dans les bastions municipaux de l'opposition. La troisième ville du pays se rallie au parti de Recep Tayyip Erdogan. Une première historique. En Australie, un vaste projet d'extension d'une mine de charbon a été retoqué par la justice. Et puis une dernière danse pour Lionel Messi. Le joueur argentin disputait hier son tout dernier match sous le maillot de la Luce Céleste.
6: Et il s'est offert un dernier but sur pénalty, mais quand même ça compte. On en parlera dans le Journal des Sports dans un quart d'heure. Il y a 3 ans, le point de départ d'une déflagration au Moyen-Orient.
7: Les massacres du 7 octobre 2023, le Hamas qui lançait à l'aube des attaques terroristes coordonnées en Israël. 251 personnes enlevées puis retenues en otage, 1221 assassinées en plein festival de musique et dans des kibboutz. On rejoint tout de suite notre correspondante en Israël, Frédéric Mislin. Vous vous trouvez à Berry, l'une des localités les plus touchées par ces massacres. Et vous suivez pour RFI cette journée d'hommage dans l'État hébreu, des commémorations, Frédéric, qui ont commencé tôt ce matin.
8: Oui, à Kfar Aza, à Niroz, sur le site du Festival Nova à Tel Aviv, partout en Israël, des cérémonies en mémoire du 7 octobre, toute la journée. Dès ce matin, donc à 6h29, à l'heure où l'attaque du Hamas a commencé il y a 3 ans. Moment de recueillement pour les Israéliens, mais moment politique également. Nous sommes à 3 semaines des élections législatives ici. Les candidats sont sur le terrain. Gadi Eisenkot, par exemple, le principal rival de Benjamin Netanyahou, était ce matin en bordure de la bande de Gaza, avec des familles endeuillés. Vous l'avez dit, plus de 1200 morts ce jour-là, 251 personnes prises en otage. Le kibboutz Berry, où je me trouve en ce moment, a payé un très lourd tribut le 7 octobre. Les combattants du Hamas ont tué ici plus de 100 civils, 32 personnes ont été enlevées. Aujourd'hui, dans le kibboutz, le traumatisme est toujours palpable. Les habitants évoquent leurs souvenirs. Aujourd'hui, un homme qui s'est battu 8 heures pour défendre sa communauté en économisant ses munitions, une famille réfugiée dans un abri, et le Hamas qui l'a fait sortir en incendiant la maison avant d'assassiner tout le monde. Le ministre français des Affaires étrangères, Jean-Noël Barrot, est venu assister aux commémorations. Il a rencontré à Berry les familles de victimes. L'une d'elles confie, malgré la douleur, je crois encore en la paix. Un homme crie, mais où est Netanyahou ?
7: Frédéric Mislin, en direct d'Israël, pour ses précisions. Merci beaucoup. Le Hamas, de son côté, vient de publier un communiqué. Il qualifie le 7 octobre, je cite, de jour glorieux de l'histoire de notre peuple. Journée de commémoration, on vient de l'entendre, dans l'État hébreu aujourd'hui. Des

0: cérémonie d'hommage tout le long de la journée. Le ministre français des Affaires étrangères, Jean-Noël Barrot, est sur place. Une journée qui marque aussi le début de représailles sanglantes de l'armée israélienne dans la bande de Gaza. Riposte transformée en guerre dévastatrice qui a fait plus de 74 000 morts dans l'enclave d'après les autorités locales. Des violences qui se poursuivent encore aujourd'hui malgré le cessez-le-feu en vigueur. La nuit dernière, de nouveaux bombardements israéliens ont tué 3 personnes.
1: Et on en parlera dans une vingtaine de minutes avec la responsable adjointe de l'ONG Première Urgence. Elle nous racontera le quotidien à Gaza.
0: Toujours aucune accalmie au Yémen. Les rebelles en guerre contre les forces gouvernementales soutenues par l'Arabie Saoudite. Les affrontements se sont intensifiés ces dernières semaines. Nicolas Falaise, on fait le point avec vous sur la situation. La milice pro-iranienne a revendiqué de nouvelles attaques aujourd'hui.
2: Oui, le groupe rebelle yéménite dit avoir tiré un missile sur l'aéroport de Riyad, la capitale saoudienne, entraînant une suspension du trafic aérien. Alors, pas de confirmation de la part du royaume, mais l'Arabie Saoudite dit avoir intercepté un tir de missile venu du Yémen dans le nord de Riyad, où se trouve précisément l'aéroport. De leur côté, les Houthis affirment avoir été visés par des frappes saoudiennes en territoire yéménite, et notamment à Sanaa, la capitale du Yémen, qui est aux mains des rebelles.
0: Et Nicolas, les Houthis ont aussi attaqué Aden, l'autre grande ville du Yémen qui, elle, est tenue par les forces gouvernementales.
2: 2 missiles balistiques et des drones sur l'aéroport d'Aden, selon l'agence de presse gouvernementale. Les Houthis disent avoir visé une base militaire et un convoi saoudien. Alors rappelons que le camp gouvernemental au Yémen est soutenu par l'Arabie Saoudite. Les Houthis, eux, sont proches de l'Iran. Et sur ce conflit plane désormais la question de l'entrée en scène d'autres acteurs. Pakistan et Turquie, alliés de l'Arabie Saoudite, vont activer militairement le pacte de la Mecque, comme leur récente déclaration semble l'indiquer.
0: Dossier suivi par Nicolas Falaise.
1: En France, un bref retour au calme avant une nouvelle mobilisation d'ampleur des lycéens demain.
0: 86% des lycéens ont pu rouvrir leurs portes ce matin, mais les syndicats appellent à maintenir la pression et poursuivre les blocages. L'acte 4 du mouvement se prépare avec donc de nouvelles manifestations prévues dans plusieurs villes ce jeudi. Depuis 3 semaines maintenant, les élèves rejoints par leurs professeurs réclament plus de moyens pour leurs établissements. Des établissements qu'ils jugent insalubres, avec un rythme de travail surchargé et des enseignants souvent non remplacés. Le ministre de l'Éducation nationale, Édouard Geffray, était interrogé tout à l'heure par des députés à l'Assemblée nationale. Marie Lecoq nous résume cette audition.
3: Plusieurs sujets sur la table pour tenter d'apaiser la colère des lycéens. Le mot d'ordre, le dialogue.
4: Il faut travailler sur la prise en compte de la parole des jeunes.
3: Le Premier ministre l'avait annoncé, Édouard Geffray le confirme.
4: On propose qu'il y ait effectivement une demi-journée banalisée au cours des prochains jours, à la main des chefs d'établissement. L'objectif, c'est qu'ils aient un temps de discussion avec leurs élèves pour objectiver la situation au niveau local.
3: Parmi les revendications lycéennes, la question des emplois du temps trop chargés ou décousus. Mais le ministre l'affirme, pour un même volume d'enseignement avec moins d'heures par semaine.
4: Inévitablement, il faudra poser la question la durée des vacances.
3: Autre sujet devenu l'un des symboles de l'angoisse lycéenne, la plateforme Parcoursup, perçue selon Édouard Geffray.
4: Le couperet d'un parcours scolaire.
3: Les lycéens réclament sa suppression, hors de question, du moins pour l'instant. À la place, l'exécutif promet de corriger l'outil et avance un calendrier.
4: Dans 10 jours, le ministre de l'Enseignement supérieur émettra un certain nombre de propositions, notamment sur la transparence de ce que disent les formations aux élèves, sur leur choix de sélection, sur les perspectives et le taux de réussite par profil.
3: Sur la question des professeurs non remplacés.
4: Dès ce soir, on aura l'intégralité des points rouges des établissements concernés par des absences non remplacées et préjudiciables.
3: Avec une consigne donnée au recteur.
4: Traiter l'intégralité de ces situations sous 8 jours.
3: En attendant, la mobilisation lycéenne continue. Plusieurs syndicats ont appelé à la grève et à la manifestation ce jeudi.
0: Marie Lecoq.
1: La mobilisation lycéenne qui s'invite dans les débats parlementaires sur le budget pour 2027. On s'en préoccupe aussi au niveau européen. C'est une bataille qui se joue encore en coulisses pour l'Union européenne.
0: Ursula von der Leyen, la présidente de la Commission européenne, a proposé l'an dernier une enveloppe totale de 2000 milliards d'euros. La bataille se discute en ce moment entre les capitales des 27 pays membres et au Parlement de Strasbourg, où l'on retrouve tout de suite notre envoyé spécial Julien Chavannes. Julien, comme d'habitude, le duel oppose les pays dits frugaux et les autres.
5: Oui, les frugaux veulent que l'UE fasse des économies drastiques. Ils sont 6, l'Allemagne, l'Autriche, le Danemark, la Finlande, les Pays-Bas et la Suède. Et ils réclament une baisse de plusieurs centaines de milliards d'euros. En face, 17 pays s'opposent à toute coupe budgétaire alors que les pays membres n'ont plus les moyens de dépenser plus. Du coup, des députés européens français appellent à trouver de nouvelles ressources, comme Valérie Hayer, la chef de la délégation du groupe centriste Renew.
6: Il est évident que l'Europe ne peut pas en faire davantage avec moins de moyens. On demande à l'Europe d'agir plus en matière de sécurité et de défense, de soutenir l'Ukraine, d'investir dans la compétitivité et la recherche, tout en continuant à soutenir les agriculteurs et les régions. Ces priorités nécessitent un financement adéquat. Sinon, il y aura un décalage entre nos promesses politiques et ce que nous sommes réellement en mesure de concrétiser.
5: Ce financement adéquat pourrait passer par de nouvelles taxes sur la crypto-monnaie, les paris en ligne par exemple. La Commission européenne propose, elle, d'augmenter la fiscalité environnementale ou encore les taxes sur le tabac.
0: Et alors Julien, quel est le calendrier ?
5: Alors le Conseil européen doit détailler ses chiffres dans les prochains jours. Un moment stratégique, prévient une députée européenne. Les vraies négociations commencent maintenant et chacun tente de s'imposer. Les gouvernements européens veulent aller vite, trouver un accord d'ici à la fin de l'année parce que les élections prévues en France, en Italie et en Pologne en 2027 pourraient perturber ces négociations. La partie de poker se poursuivra les 15 et 16 octobre à Bruxelles, au prochain sommet des dirigeants des 27.
0: Julien Chavanne, envoyé spécial de RFI à Strasbourg. L'Union européenne qui réclame par ailleurs à la Russie des informations transparentes sur des soupçons de peste. Un peu plus tôt dans la journée, les États-Unis formulaient la même demande. Des médias locaux ont rapporté la mort d'une femme de 28 ans. Elle travaillait dans un laboratoire en Sibérie et aurait succombé à la peste pulmonaire, ce qui aurait conduit les autorités sanitaires à prendre des mesures dans plusieurs hôpitaux. Mais le Kremlin nie en bloc et dit n'avoir aucun renseignement à apporter. Il n'y a aucun risque épidémique d'après les autorités locales sanitaires.
1: En Turquie, l'opposition perd peu à peu le contrôle de ses bastions municipaux.
0: Un dernier symbole en date aujourd'hui, Izmir, longtemps considérée comme la citadelle de l'opposition à Recep Tayyip Erdogan. Son maire a rejoint ce mercredi le parti présidentiel, l'AKP. Une étape de plus dans sa reprise de contrôle de mairie du pays, soit par des ralliements, soit par des mises sous tutelle. L'opposition dénonce une reconquête politique menée au moyen de la justice. À Ankara, le récit de notre correspondante Anand Lauer.
7: Pour l'opposition turque, c'est un choc et un symbole qui en disent long sur le climat politique du pays. Izmir est un bastion historique de l'opposition, la seule grande métropole jamais dirigée par l'AKP. Mais elle passe sous son contrôle grâce au ralliement de son maire, Cemil Tugay, au parti du président Erdogan. Cemil Tugay avait été élu en 2024 avec 49% des voix, sous les couleurs du CHP, Parti Républicain du Peuple. Ces municipales de 2024 avaient été un camouflet pour le président Erdogan, sa première défaite à l'échelle nationale. Depuis, son parti est parvenu à prendre le contrôle d'environ 90 mairies. Certaines ont été mises sous tutelle après l'incarcération de leur maire. Souvent dans le cadre d'enquêtes pour terrorisme, d'autres, beaucoup plus nombreuses, ont rejoint le camp du pouvoir après le ralliement du maire ou de la majorité du conseil municipal à l'AKP. Dans les deux cas, l'opposition accuse le président Erdogan d'utiliser la justice pour prendre le contrôle des villes, soit en faisant ouvrir des enquêtes contre les édiles, soit en les menaçant d'en ouvrir pour les pousser à rejoindre son camp. Ankara, RFI.
1: En Australie, un vaste projet d'extension d'une mine de charbon retoqué par la justice.
0: Et c'est une première pour le deuxième exportateur mondial de charbon. Depuis la crise du détroit d'Ormuz, ses activités sont même en forte hausse. Mais la plus haute instance judiciaire du pays vient de porter un coup à l'industrie. On le rappelle, la plus émettrice de gaz à effet de serre est donc responsable du dérèglement climatique. Les explications avec Igor Strauss.
8: C'est tout le paradoxe australien. Un pays dont les mines de charbon sont en pleine expansion et enregistrent une explosion de leur exportation, alors même que Canberra s'apprête à défendre les énergies renouvelables lors du prochain sommet sur le climat qu'elle coprésidera avec la Turquie. Ainsi, ses exportations annuelles de charbon ont atteint 213 millions de tonnes en 2025-2026, une hausse de 8 millions par an. Et pour répondre à la demande croissante de ce combustible, l'Australie a accepté de nombreuses extensions de mines de charbon en totale contradiction avec ses objectifs climatiques. Car le gouvernement ambitionne de réduire d'ici 2035 les émissions de CO2 du pays de 62 à 70% par rapport à 2005. En refusant l'extension d'une mine de charbon de la Nouvelle-Galles du Sud, la justice australienne a rappelé la nécessité de prendre en compte les conséquences climatiques des projets liés aux énergies fossiles. Une décision à la fois historique et symbolique, la Nouvelle-Galles du Sud compte encore 37 mines de charbon en activité qui ont rapporté à cet État plus de 14 milliards d'euros de bénéfices pour la seule année 2025.
0: Igor Strauss. Et puis à quoi ressemblent les coulisses d'un plateau de cinéma, ni vu ni connu? C'est le nom de la nouvelle comédie de Marc Fitoussi qui nous dévoile les arcanes de tournage. Le film sort aujourd'hui dans les salles françaises. On y retrouve Isabelle Huppert dans le rôle d'une figurante de cinéma qui rêve de se faire une place dans un milieu très concurrentiel. Carlotta Morteo nous en dit plus.
9: Excusez-moi, on va bientôt être appelé ?
10: Oui, oui, ça devrait plus trop tarder.
11: Des heures d'attente pour un maigre salaire, c'est le quotidien de Corinne Maclou, incarnée par Isabelle Huppert.
12: Moi, je suis libre, je fais ce que je veux.
11: Une figurante de cinéma tenace qui n'a jamais de sa vie réussi à décrocher un rôle malgré son talent.
13: Non, parce que là, tu me vois, bon, j'avais besoin de faire mes heures, mais je peux tout à fait jouer des trucs beaucoup plus conséquents, comme on dit. Il y en a sous le capot.
11: Alors, tous les moyens sont bons pour se faire remarquer.
13: Sandrine, tiens, je te donne mon CV. T'es noté sur la deuxième page l'adresse pour le lien.
14: Le lien ?
15: Dis-lui que tu vas jamais la regarder, sa vidéo.
11: Une figurante qui, contre toute attente, va se lier d'amitié avec une star.
16: Qu'est-ce que tu lui trouves ?
14: Avec elle, je peux garder les pieds sur terre.
11: Sandrine Kiberlin joue le rôle d'une actrice célèbre, drôlement nombriliste, dans un monde du cinéma fait de privilèges et d'injustice.
17: La table de la régie pour les figurants n'est pas la même que la table de la régie pour les acteurs principaux. Qu'on puisse écarter un figurant qui nous déconcentre, ça arrive, c'est réel, c'est concret, et c'est des humiliations que subissent effectivement des gens qui n'ont pas le même statut que les acteurs principaux d'un film, par exemple. Il y a des abus de pouvoir, c'est une réalité.
18: Je t'admire beaucoup, mais je ne peux plus.
11: Dans un casting de très haut vol, ni vu ni connu s'amuse avec tendresse de cet insatiable besoin des acteurs d'être aimés et reconnus.
0: Carlotta Morteo pour refermer le journal, ça sort aujourd'hui en salle en France.
1: Est-ce qu'on n'a pas tous un peu besoin d'être aimés quand même ?
0: Oui.
1: Je vous laisse réfléchir à cette question. Midi et 40 ans anniversaire. Et on va parler de l'actualité sportive. Bonjour Baptiste Leduc.
19: Bonjour Anne, bonjour à tous.
1: En foot, c'était l'événement de la nuit dernière. Lionel Messi a joué son dernier match avec la sélection argentine.
19: Il l'a remporté. Les Argentins ont battu le Bénin 3-0. Il a brillé. Lionel Messi a délivré deux passes décisives et marqué son 126e et dernier but pour l'Albicéleste sur penalty. Une dernière réussie pour refermer une immense page de sa carrière et de l'histoire du football. Un titre mondial, un titre olympique, deux Copa América et énormément d'émotions pour les supporters qui ont garni le stade Monumental à Buenos Aires et pour le sélectionneur argentin Lionel Scaloni.
20: Les larmes sont parce qu'il part, ou plutôt parce qu'un footballeur irremplaçable ne va plus jouer. C'est certain qu'il n'y en aura jamais un autre comme lui. Alors, c'est une journée très émouvante et en même temps triste parce qu'il ne jouera plus avec ce maillot. J'ai une gratitude éternelle pour tout ce qu'il nous a donné, pour avoir défendu cette tunique comme aucun autre. Pour moi, c'était un rêve de l'avoir coaché. Je lui ai dit aujourd'hui, devant tout le monde, avec le peu d'énergie que j'avais pour le dire. Je crois que n'importe quel Argentin aurait dit la même chose. Et cela a été un rêve que j'ai pu réaliser, car à aucun moment de ma vie, je ne me suis dit que j'allais être son entraîneur, l'entraîneur du meilleur footballeur de l'histoire. Il mérite tout. Il a été le meilleur en 20 ans de carrière et il continue toujours à l'être. Et c'est tout.
19: Lionel Messi s'arrête donc à 208 sélections avec l'Argentine.
1: Du foot toujours en Europe, on refermait hier la quatrième journée de la Ligue des Nations avec une nouvelle victoire pour l'Espagne et pour l'Angleterre.
19: Dans la douleur pour l'Espagne, la Roja a dû être patiente pour se défaire de la Croatie 2-1. Ce fut plus simple pour l'Angleterre à Wembley face à la République tchèque. Victoire 3-0 des Trois Lions avec un doublé d'Harry Kane. L'inévitable attaquant du Bayern Munich a parfaitement fêté sa 125e sélection, égalant le record de Peter Shilton comme joueur le plus capé de l'histoire de la sélection anglaise. Une immense fierté pour Harry Kane.
21: C'est tout en haut parmi mes accomplissements. Il y a tellement d'étapes tout au long d'une carrière et quand je repense à mes débuts avec l'équipe d'Angleterre, c'est un rêve qui devenait réalité. Ce soir, c'est au-delà de mes rêves les plus fous. Être désormais à égalité à 125 sélections, c'est un privilège immense. J'adore venir à chaque rassemblement de la sélection et représenter le pays. Ce soir, c'était spécial. Le plus important était la qualification et la victoire. Mais aider l'équipe à y parvenir en marquant deux buts, avec une performance collective et en finissant la semaine en beauté, c'est une soirée parfaite pour moi.
19: Déjà meilleur buteur de la sélection, Harry Kane totalise 91 buts avec l'Angleterre, dont 23 lors de ses 23 dernières apparitions.
1: En mode tennis, c'est le début aujourd'hui du Masters 1000 de Shanghai.
19: Avec quelques affrontements intéressants pour le premier tour, Arthur Géa a rejoint le deuxième ce matin, sa première victoire en Masters 1000. Le français, huitième de finaliste au dernier US Open, a écarté le portugais Jaime Faria en trois manches. Et puis, c'est un choc des générations qui s'apprête à débuter. Le franco-britannique de 24 ans, Arthur Ferry, qui avait créé une immense surprise à Wimbledon cet été en atteignant les demi-finales, affronte le vétéran croate Marin Cilic, 38 ans. Et puis chez les femmes, le tournoi du moment a lieu à Pékin avec une petite surprise. Coco Gauff a été sèchement battue en 8e par la Belge Elise Mertens, 6-3, 6-3. Pas de problème en revanche pour Iga Swiatek qui écarte l'américaine Iva Jovic, 6-1, 6-3.
1: L'actualité sportive avec Baptiste Leduc. C'est une journée de commémoration en Israël, 3 ans après la pire attaque terroriste que le pays ait connue. Les tueries commises par le Hamas et d'autres groupes armés le 7 octobre ont fait plus de 1200 morts. Les assaillants avaient ensuite emmené 251 personnes en otage dans la bande de Gaza. Omer Shemtov est l'un de ceux qui en sont revenus, l'un des 148 encore en vie et libre. Il a 24 ans, il avait été enlevé au festival Nova et il nous a raconté les premiers moments de sa captivité.
2: Au bout de 53 jours, on m'a emmené dans un tunnel. Le premier tunnel où j'ai été détenu se trouvait à 40 mètres sous terre. J'étais enfermé dans une cellule très très très petite et étroite. Je suis resté dans l'obscurité totale pendant 50 jours d'affilée. J'étais affamé de la manière la plus extrême qui soit, au point qu'on ne me donnait qu'un morceau de pain par jour, de l'eau salée, pas de lumière. La première semaine là-bas, j'ai vraiment perdu la tête. Je ne pouvais plus respirer. Je ne savais plus quoi faire. J'avais l'impression de devenir fou.
1: Omer Shemtov a survécu, il a pu retrouver ses proches en Israël, mais il est rentré extrêmement marqué, très fragilisé. Vous pouvez écouter l'intégralité de l'entretien qu'il nous a accordé sur internet RFI.fr ou sur l'appli RFI Pure Radio. Immédiatement après ces attentats inédits qui ont traumatisé tout un pays, Israël a lancé une offensive militaire, elle aussi d'une ampleur jamais vue. Une riposte qui a conduit à l'anéantissement de la bande de Gaza. Aujourd'hui, tout ou presque est détruit. On déplore plus de 74 000 morts, victimes de tirs visant de manière indiscriminée des civils, des femmes, des enfants. La situation a conduit des ONG comme Amnesty International ou des enquêteurs des Nations Unies à parler de génocide contre les Palestiniens de Gaza. En 3 ans, par exemple, le nombre de femmes veuves ou seules à s'occuper de leur famille a doublé. Certains camps de déplacés leur sont dédiés et notre correspondant a pu s'y rendre. Reportage, Rami El-Megari et Frédéric Misselin.
4: Je suis ici depuis 2 ans, presque 3 ans. J'ai déjà passé un hiver, puis un autre, et là, on entre dans l'hiver, à nouveau.
22: Le visage de Fatma, entouré d'un voile sombre, est marqué par la fatigue. Elle soulève une couverture tendue et montre l'intérieur de sa tente. Des morceaux de plastique couvrent le sol. Cette Palestinienne de 35 ans, déplacée par la guerre, vit dans un camp réservé aux veuves, près de Mawassi. Mère de 5 enfants, elle a les larmes qui lui montent aux yeux lorsqu'elle parle du petit dernier, Rakan, 3 ans. Il est né peu de temps avant la mort de son père.
4: Il n'y a pas très longtemps, je suis allée rendre visite à ma sœur et à son mari. Rakan s'est assis sur les genoux de son oncle. Il s'est mis à jouer avec sa barbe, il la caressait. J'ai senti qu'il était ému, qu'il ressentait le manque, la perte de son père. Ce jour-là, j'ai pleuré. Pour un enfant, apprendre à parler, c'est commencer par dire le mot « papa ». Mon fils, Rakan, n'a pas encore dit ce mot jusqu'à présent.
22: Les enfants d'Amna, la voisine, sont plus âgés, suffisamment en tout cas pour se souvenir du rôle de leur père au sein du foyer.
4: C'est mon mari qui s'occupait de tout pour les enfants. Il leur achetait des vêtements, il subvenait à leurs besoins, c'est lui qui faisait les courses. Maintenant, c'est moi qui m'en charge. Aujourd'hui, c'est moi la responsable. Je suis responsable d'eux et de moi-même et je ne sais pas comment m'occuper d'eux, ni de moi, ni comment faire face à toutes les difficultés de la vie.
22: Des difficultés financières notamment, Amna a 3 garçons, dont 2 adolescents.
4: Pour Mohamed et Youssef, je ne touche plus rien. Je reçois une aide uniquement pour Adam, qui a 9 ans. C'est pour lui que je perçois des allocations, à peu près 500 shekels par mois, et parfois, en plus, on reçoit des colis alimentaires. Aujourd'hui, c'est la distribution de pain. Dieu n'oublie personne.
22: Dans ce camp, 150 bénévoles viennent en aide à ces veuves, mais comme ailleurs, l'habitat est précaire et les femmes seules sont plus vulnérables face à d'éventuels abus. Islam explique avec pudeur qu'elle essaye de se protéger avec sa fille de 16 ans.
3: Un gars a essayé de s'en prendre à elle et s'est mise à la suivre. Ma fille s'est mise à courir à toute vitesse. Elle est venue de la ville jusqu'à chez moi et quand elle est arrivée, elle était tout essoufflée, le visage tout pâle. Après cette affaire, il s'est raconté des choses sur elle et sur moi. Une personne l'accuse d'avoir perdu son honneur en chemin.
22: Islam a décidé de régler deux problèmes en même temps, sa sécurité physique et financière. Désormais, elle travaille comme employée pour surveiller l'entrée du camp des veuves. Rami Almeghari dans la bande de Gaza, Frédéric Misselin, Jérusalem, RFI.
1: Et on continue à parler de la vie aujourd'hui à Gaza. Bonjour Elsa Sovtich.
5: Bonjour.
1: Vous êtes adjointe à la direction des opérations de l'ONG Première Urgence. On vient d'entendre là dans le reportage le quotidien des veuves dans les camps déplacés. Au-delà de ces cas-là, combien de personnes vivent encore aujourd'hui dans des tentes ou des abris précaires à Gaza ?
5: Oui, c'est une très bonne question. Déjà, la majorité des gens donc 65% du territoire de Gaza est occupé et n'est pas accessible pour les Palestiniens. Donc déjà, on est dans des situations de surpopulation, puisque 2,1 million de personnes vivent dans 35% d'un territoire qui était déjà exigu. Et aujourd'hui, on estime qu'il y a au moins 175 000 personnes qui vivent dans des tentes ou dans des abris non sûrs, donc c'est-à-dire des abris des bâtiments qui peuvent être encore contaminés par des engins qui n'ont pas explosé ou des bâtiments qui sont très fragiles et qui risquent de s'effondrer. Et on a la grande majorité de la population qui vit dans des campements ou dans des tentes et des abris de briques et de broc, si vous me permettez cette expression.
1: Et on entendait l'une des femmes dans le reportage parler de l'aide qu'elle reçoit. L'aide humanitaire, elle est toujours limitée, restreinte par Israël aujourd'hui. Comment est-ce qu'on vit à Gaza en ce moment ?
5: Ben, en fait, aujourd'hui, à Gaza, on survit, on vit pas. Gaza, trois ans après le début de cette phase de génocide, ne se relève pas. Hein. C'est le territoire survit grâce à des systèmes d'urgence et des systèmes de débrouille, mais qui manquent aussi de ressources essentielles à leur fonctionnement. Vous l'avez dit, la réponse humanitaire, elle est entravée, elle est parfois même elle est interdite. Il n'y a pas de pénurie, il y a des restrictions, c'est-à-dire que les items existent, ils sont à l'extérieur de la bande de Gaza, ils attendent de pouvoir rentrer par le seul point de passage qui est ouvert, mais c'est restreint par les autorités israéliennes. Donc aujourd'hui, la vie à Gaza, c'est de la survie, c'est de la débrouille.
1: Et qu'est-ce qui manque le plus ?
5: Ce qui manque le plus, on a des problématiques d'eau potable principalement, mais aussi des choses qui nous paraissent peut-être lointaines comme ça, l'huile moteur. L'huile moteur ne rentre pas dans le territoire, ou quand elle rentre, c'est à des prix complètement faramineux. À titre d'exemple, en 6 mois, le prix d'un litre d'huile moteur a multiplié par 20 et passé à 1 300 $ le litre. Et on a besoin de cette huile moteur pour faire marcher les générateurs pour les hôpitaux, mais aussi pour faire marcher tout ce qui est engin, donc les puits, les pompes d'eau, les pompes à main, etc. Donc ça, c'est un énorme besoin. On a besoin d'eau et on a besoin de nourriture aujourd'hui. Même s'il y a de la nourriture sur le marché, les familles ne peuvent pas se permettre d'acheter de la nourriture. Les prix sont extrêmement élevés. Les cuisines communautaires ont dû baisser leur nombre de repas distribués par jour. Aujourd'hui, on estime que près de 70% de la population est dans une situation de crise alimentaire forte, et sans l'aide humanitaire qui, même si elle est restreinte, passe encore un petit peu, on serait peut-être à 9 Gazaouis sur 10 dans cette situation.
1: Donc c'est impossible là d'envisager même un début de reconstruction.
5: Ah, c'est impossible. C'est complètement irréaliste, surréaliste et même presque insultant pour la population gazaoui qu'on puisse parler de reconstruction alors que les gens n'ont pas de quoi subvenir à leurs besoins primaires aujourd'hui. Les parents se sacrifient pour laisser leurs enfants manger. On a des prix qui survolent, qui ont atteint des choses faramineuses, et on a interdiction de faire rentrer le matériel nécessaire à l'hiver, donc que ce soit des nouvelles tentes, des couvertures, etc. pour ces
6: des populations. Donc on sait que l'hiver va être de nouveau très très rude. On entendait dans votre témoignage précédent l'une des femmes qui disait qu'elle en était à son troisième hiver. On se souvient tous des images de l'hiver dernier, des enfants qui meurent de froid, les tentes qui sont inondées. La saison hivernale, elle est très difficile à Gaza et on a très très peur de cette situation.
1: Le tout avec toujours des opérations militaires israéliennes et des morts, et puis à huis clos, puisque la presse internationale est empêchée de se rendre sur place, à moins d'être escortée par l'armée. Et 189 journalistes ou professionnels des médias ont été tués à Gaza. Il nous reste très très peu de temps, mais les journalistes aujourd'hui sont encore une cible à Gaza ?
6: Les journalistes sont une cible, bien sûr, et c'est pour ça qu'en tant qu'humanitaire, on a aussi un devoir de se faire le relais auprès de vous de ce qui se passe, puisqu'on est encore présent, je ne sais pas pour combien de temps, puisque vous savez qu'on est aussi ciblé par des interdictions de travailler par les autorités israéliennes. Il est essentiel qu'on continue de porter la voix des Palestiniens à Gaza comme en Cisjordanie, et on sait que les journalistes sont sous une grosse pression, les humanitaires aussi, les ambulanciers, les répondeurs, les travailleurs de santé, tout ce qui permettrait aussi de pouvoir témoigner de ce qui se passe et attaquer directement par les autorités israéliennes.
1: Je vous remercie Elsa Sovtich d'avoir été en ligne avec nous. Je rappelle que vous êtes adjointe à la direction des opérations de l'ONG Première Urgence. Merci beaucoup. Et merci à vous d'être avec nous sur RFI. Vous restez avec nous dans 30 secondes maintenant, l'actualité africaine. À tout de suite.

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2: Vous êtes bien sur Radio France Internationale, il est midi et demi en temps universel, 14h30 à Paris. C'est l'heure d'Afrique Midi, bonjour Nicolas Sûr.
3: Bonjour Anne Kantzner, bonjour à toutes et à tous. L'armée malienne et ses alliés russes de l'Africa Corps de retour à Kidal. Ils sont entrés hier dans la grande ville de l'extrême nord qui avait déserté les rebelles du FLA et les djihadistes du Jnim liés à Al-Qaïda. Au Niger, notre confrère Moussa Kaka est en vie et en détention. C'est le ministre nigérien de la Justice qui le dit à Reporters sans frontières. Il aurait commis une infraction, mais on ignore laquelle. La rentrée scolaire reportée de 5 jours au Sénégal, mesure prise en raison des graves inondations provoquées par les pluies torrentielles qui se sont abattues ce week-end sur le pays. Et puis la mort d'une légende du foot camerounais et africain, Jean Manga Ongwené, c'était à Paris à 80 ans. Il aura marqué l'histoire des Lions Indomptables comme joueur, puis comme entraîneur. 6 mois après en avoir été chassé par les indépendantistes du FLA et leurs alliés djihadistes du Jnim, l'armée malienne et ses partenaires russes de l'Africa Corps ont réinvesti hier la ville de Kidal. Une victoire de prestige, mais acquise sans avoir à combattre. Les groupes armés s'étaient retirés avant l'arrivée des FAMA. David Bachet, elle conforte en tout cas la junte au pouvoir.
4: Oui, le gouvernement de transition salue sobrement la consolidation de son dispositif à Kidal, une perspective favorable au retour progressif de l'administration et à une vie normale, et laisse les discours triomphalistes à ses influenceurs sur les réseaux sociaux. Une manière d'effacer du récit officiel l'humiliante défaite d'avril dernier et le contrôle de la ville par les indépendantistes du FLA et les djihadistes du Jnim liés à Al-Qaïda, qui aura de fait duré moins de 6 mois. Outre leur dispositif à Kidal, ce sont les militaires au pouvoir à Bamako qui sortent donc consolidés de cette séquence, la lutte contre les groupes terroristes leur tenant lieu de légitimité en lieu et place d'élection depuis plus de 6 ans.
3: La reprise de Kidal est d'abord une démonstration de force.
4: Oui, une fois encore, c'est leur supériorité aérienne qui a offert la victoire à l'armée malienne et à l'Africa Corps russe, qui ont pilonné Kidal, ville et région, pendant des mois et davantage encore ces derniers jours, obligeant le FLA et le Jnim à se replier sans même tenter de combattre. En toute logique, les soldats maliens et leurs partenaires russes devraient rapidement reprendre

0: s'aggraver, un problème récurrent pendant l'hivernage. Nombre d'écoles étaient déjà inondées. Aucun chiffre global n'a été communiqué, mais vendredi, au moins 60 établissements dans tout le pays avaient déjà les pieds dans l'eau. De nombreuses vidéos d'écoles envahies par une eau brunâtre ou les herbes folles circulent sur les réseaux sociaux, au point que plusieurs syndicats d'enseignants affirment déjà que ce délai de 5 jours est insuffisant pour nettoyer et remettre en état les nombreux établissements dégradés par la pluie.
1: Elisa Vesterhoff en direct de Dakar. En République démocratique du Congo, 3 des anciens chefs d'État nommés facilitateurs par l'Union africaine ont achevé une première visite à Goma, la métropole du Nord Kivu, qui est contrôlée par les rebelles de la FCM-23, Uhuru Kenyatta du Kenya, Mokgweetsi Masisi du Botswana et Saleh Work Zewde de l'Éthiopie ont rencontré à cette occasion, Pastor Ligodi, des cadres du mouvement, mais aussi la MONUSCO et des représentants de la société civile.
2: Oui, Nicolas, c'était d'abord une mission d'écoute et des prises de contact. Les facilitateurs ont tenu 2 séances de travail avec la direction de la FCM-23. Ils ont également rencontré la MONUSCO, OCHA, le Comité international de la Croix-Rouge et le mécanisme régional de vérification. Selon l'Union africaine, ces échanges ont porté sur le processus de paix, la situation sécuritaire et humanitaire, ainsi que les mesures nécessaires pour rétablir la confiance. Le panel a demandé le respect du cessez-le-feu, une pleine coopération avec les mécanismes de vérification et un accès humanitaire sans entrave. Aucune avancée concrète dans le processus n'a été annoncée, mais Nicolas, cette première visite a ouvert un contact direct avec la FCM-23 et permis de recueillir les positions des acteurs présents à Goma.
1: Quelles sont les prochaines étapes?
2: Ah oui, Nicolas, on sait que le panel doit d'abord transmettre les conclusions de Goma aux médiateurs de l'Union africaine, Fornia Simbe, ainsi qu'au gouvernement congolais. Selon nos informations, son programme prévoit une étape à Kigali, puis probablement à Kinshasa. L'étape rwandaise a eu lieu avec la rencontre entre le chef de la diplomatie rwandaise et l'ancien chef de l'État kenyan Uhuru Kenyatta.
1: Pour cette médiation impatient a trouvé sa place entre les processus de Doha et de Washington.
2: Oui, il reste à définir la place entre les autres médiations. Hier encore, les États-Unis ont demandé à l'Union africaine et à l'ONU de faciliter les processus conduits par Washington et le Qatar. Officiellement, le panel encourage les parties à poursuivre de bonne foi les discussions de Doha. Mais plusieurs sources diplomatiques font état de réserves exprimées en privé par certains dirigeants africains. Selon nos informations, une nouvelle rencontre en présentiel est prévue à Doha à la fin du mois. La visite de Goma prépare donc la suite, sans constituer encore une percée diplomatique.
1: On revient à présent sur ce premier cas d'Ebola confirmé au Kenya. Un homme de 40 ans, de nationalité kenyane, qui résidait en RDC depuis des années. Malade depuis près d'un mois, il a été admis dans plusieurs établissements de santé côté congolais avant de traverser la frontière vers l'Ouganda par la route, puis de prendre l'avion pour Nairobi le 3 octobre. Nairobi, où il a finalement été isolé, puis testé, avant de succomber à la maladie. Comment a-t-il pu échapper à toute détection lors de ce parcours? Les autorités cherchent à le savoir. Jean Kaseya est le patron de l'Africa CDC, l'agence de santé de l'Union africaine.
3: Jusque là, nous sommes en train de reconstituer la véritable historique, y compris l'historique des différents tests, et de savoir aussi s'il était dans la liste de contacts et de savoir comment, avec les symptômes qu'il a, il a pu se déplacer. Donc, nous sommes encore en train de reconstituer toute cette historique. Mais nous savons au moins qu'il a eu des symptômes depuis un mois et qu'il a fait tous ses voyages dans plusieurs villes. Et il a été soigné dans quelques hôpitaux puisqu'il a fait un long voyage. Dès que nous aurons toute l'historique, dès que nous saurons les centres où il est parti, les symptômes qu'il a eus, les tests qui ont été faits dans ces différents centres, à ce moment-là, nous allons tirer des conclusions qu'il faut.
1: Jean Kaseya au micro de Florence Maurice. Au Cameroun, le signal de la télévision Vision 4, propriété de l'homme d'affaires Jean-Pierre Amungu Bellinga, est rétabli sur le bouquet canal. Polycarpe Somba, une passe d'armes, a opposé hier toute la journée le ministre de la communication au CNC, l'instance camerounaise de régulation des médias qui avait demandé la suspension. Le premier ministre est finalement intervenu.
4: Oui, Nicolas, la lettre du Conseil national de la communication adressée à l'entreprise Canal+, opérant au Cameroun comme télédistributeur, a fuité sur les réseaux sociaux autour de 22h. Son objet est sans équivoque, réactivation du signal de Vision 4. Le conseil justifie sa démarche en l'inscrivant, citation, dans l'esprit d'un traitement apaisé du dossier, se rapportant aux dernières mesures de régulation prises contre le média. Fait notable, le ministre de la Communication est en copie. Rappel chronologique dans la

0: Journée d'hier, quelques heures plus tôt, le même CNC, dans un courrier au même opérateur de la télédistribution, exigeait encore le retrait immédiat de cette chaîne de télévision de son bouquet. Le 2 octobre dernier, le ministre de la Communication invoquant, selon ses termes, la préservation de l'équilibre médiatique, l'emploi et l'économie, avait lui écrit à Canal+ au fin du maintien du signal de ce confrère. Selon nos informations, au cœur de cette confusion générale, c'est finalement le premier ministre qui a demandé hier au CNC de rapporter sa position et donc finalement de lever la pression exercée sur Canal+. Vision 4 peut ainsi souffler, mais selon des sources proches du CNC, la suspension initiale de la chaîne qui date du 29 septembre reste maintenue.
1: Il est 13h43 à Yaoundé.
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1: Dans la deuxième partie d'Afrique Midi, les civils sous le feu des combats qui ont repris dans le nord de l'Éthiopie. Une nouvelle restitution de biens pillés au Bénin pendant la colonisation et sur les rails au terme de la visite du président Wadani à Paris. Et puis, dans l'actualité des sports, la disparition de Jean Manga Ongéné, légende du foot africain. En plus bref, dans l'actualité africaine de ce mardi, le Ghana annonce vouloir déposer une candidature formelle pour rejoindre les BRICS. Accra dit vouloir diversifier les partenariats économiques et diplomatiques du pays. Le forum des BRICS a été créé en 2009 pour rassembler les grandes économies émergentes, le Brésil, la Russie, l'Inde, la Chine, puis l'Afrique du Sud, hors des institutions dominées par les États-Unis et les autres puissances occidentales.
3: L'armée fédérale poursuit sa contre-offensive dans le nord de l'Éthiopie.
1: Des combats avec les groupes rebelles qui ont annoncé faire alliance il y a 15 jours, des combats ponctués de tirs d'artillerie et de frappes de drones. Les civils ne sont pas épargnés. Notre correspondante Marlène Panara a rencontré Selam, une jeune femme qui a fui Mekele pour Addis Abeba via la ville d'Alamata, une ville durement frappée.
4: Dans la pension d'Addis Abeba, où elle est installée depuis quelques jours, Selam s'offre enfin un peu de répit, même si elle confie dormir très peu. Revenir sur le périple de ces derniers jours lui est difficile, dit-elle, car les images de son arrivée dans le sud du Tigré la hantent encore.
5: Quand nous sommes arrivés à Alamata, il y régnait un grand tumulte, il y avait un bruit assourdissant d'armes à feu. C'était en plein cœur de la ville, au niveau du marché. J'ai vu de mes propres yeux des morts et des blessés. Certains avaient la moitié du visage arraché. J'ai vu ça. C'était le chaos partout, au centre-ville, sur les marchés, ainsi qu'aux abords des immeubles résidentiels.
4: Depuis la reprise de la guerre il y a 2 semaines, la ville d'Alamata a été le théâtre d'intenses combats. Le 22 septembre, 15 à 17 frappes de drones, menées notamment sur des écoles et un hôpital, ont tué 14 personnes, rapporte le réseau spécialisé dans les conflits ACLED. Pour les rescapés comme Selam, le traumatisme est profond.
5: J'ai eu peur, vraiment peur, c'était si dur. Si je venais à mourir à ce moment-là, personne n'aurait su où j'étais, ni où j'allais, car il n'y avait pas de connexion internet ni de téléphone. Ma famille m'attendait, ils ne savaient pas où j'étais, et personne ne me connaissait à Alamata. Vous imaginez ?
4: Le week-end dernier, l'armée fédérale a multiplié les attaques de drones dans plusieurs villes du Tigré. L'une d'elles a tué 8 personnes, dont un enfant, dans le camp de déplacés d'Adi Abaye, au centre du Tigré. Marlène Panara, Addis Abeba, RFI.
1: En visite de travail en France en début de semaine, le président béninois Romuald Ouedraogo a évoqué le dossier de la nouvelle demande de restitution de biens culturels formulée par son pays. Elle porte cette demande sur plus d'une trentaine de biens, parmi lesquels figure la statue en fer du dieu Gou, à laquelle Cotonou tient particulièrement. À Cotonou, Jean-Luc Aplogan.
6: La mise en place d'un comité scientifique est désormais acceptée par le Bénin et la France. Côté béninois, ses membres ont été nommés par décret en mars 2026. Le comité est présidé par Alain Godonou, expert du patrimoine et conservateur. Le calendrier se précise. D'après des sources bien informées, le Bénin devrait recevoir une première réponse à sa demande à la mi-octobre. Suivront des discussions qui pourraient durer environ un mois. C'est seulement à l'issue de ces échanges que l'on saura si la France accepte de restituer l'ensemble des biens réclamés ou seulement une partie. La demande béninoise porte sur 35 biens culturels provenant d'Abomey, Porto Novo, Ketou et dedans. On y trouve des amulettes d'Amazon, un chapelet de divination ou encore le siège en bois du roi Tofa de Porto Novo. Mais la pièce à laquelle le Bénin tient le plus est la statue en fer du dieu Gou, venu de l'ancien royaume du Dahomey. Gou est la divinité vaudou du fer, de la forge des forgerons. Cette œuvre a été réalisée en hommage au roi Glélé, père du célèbre souverain béhanzin qui a résisté aux troupes coloniales françaises. Jean-Luc Aplogan, Cotonou, RFI.
1: Le foot africain perd l'une de ses légendes. Jean Manga Ongainé est mort hier matin à Paris. Il avait 80 ans. Ballon d'or africain, triple champion d'Afrique avec le canon de Yaoundé. L'ancien attaquant des Lions Indomptables a marqué de son empreinte l'histoire du foot camerounais comme joueur, puis comme entraîneur, Joël Wadem.
7: 5 buts pour un premier match. En 1966, Jean Manga Ongainé débute avec le canon de Yaoundé. Face au Caïman de Douala, le club qu'il avait jugé trop frêle, il marque à 5 reprises. Le Cameroun découvre alors celui qui deviendra la tête d'or. Pendant 16 saisons au canon, il accumule les trophées. 6 championnats du Cameroun, 6 coupes nationales et 3 coupes d'Afrique des clubs champions. En 1980, il est sacré ballon d'or africain. Avec les Lions Indomptables, il participe à la CAN de 1972, mais une blessure le prive en 1982 de la première Coupe du Monde du Cameroun. Mais Jean Manga Ongainé se réinvente sur le banc. Adjoint de Valéry Nipponiachi en 1990, il participe à l'épopée historique des Lions Indomptables jusqu'au quart de finale du Mondial. Sélectionneur, il conduit ensuite le Cameroun aux Coupes du Monde de 1994 et de 1998. Jean Manga Ongainé s'en est allé du canon de Yaoundé aux Lions Indomptables. Il aura écrit l'une des plus belles pages du football camerounais. Joël Wadem, Yaoundé, RFI.
1: 14h49 à Paris. Anne Cantner, les grands titres de ce mercredi 7 octobre.
3: Une journée de commémoration en Israël, 3 ans après les pires attentats contre le pays. Des attaques coordonnées du Hamas et d'autres groupes venus de la bande de Gaza le 7 octobre 2023. Plus de 1200 personnes avaient été tuées, 251 retenues en otage, dont 148 seulement sont aujourd'hui en vie et libres. Juste après, Israël avait lancé une riposte qui est devenue une entreprise de destruction systématique de Gaza où l'on déplore au moins 74 000 morts, dont 3 aujourd'hui victimes de frappes israéliennes. Au Yémen, les rebelles houthis revendiquent de nouveaux tirs contre l'aéroport de Riyad en Arabie Saoudite, pays qui soutient les forces gouvernementales. Les insurgés disent aussi avoir visé l'aéroport d'Aden. C'est là que siège le gouvernement reconnu par la communauté internationale. Ces combats ont fait plus de 200 000 déplacés, en immense majorité contraints à fuir durant le seul mois de septembre. Une victoire pour le pouvoir en Turquie. Le maire de la ville d'Izmir, l'un des bastions de l'opposition, change de bord politique. Il rejoint l'AKP du président Erdogan. Et puis la mobilisation est bien moins importante que les jours précédents dans les lycées en France aujourd'hui. Mais les protestataires reçoivent de plus en plus de soutien des étudiants de Sciences Po par exemple et surtout de plusieurs syndicats qui appellent à la grève demain et à une nouvelle journée de manifestation pour réclamer une fois encore davantage de moyens et de meilleures conditions d'apprentissage dans les lycées.
1: Et on revient à présent sur le retour à Kidal de l'armée malienne et de ses alliés russes de l'Afrique Corps. Ils sont entrés hier dans la grande ville du Nord qu'ils avaient perdue il y a 6 mois au bénéfice des rebelles Touareg du FLA, le Front de Libération de l'Azawad et des djihadistes du Jnim. Est-ce pour autant la fin de la guerre? Bakary Sam, directeur du Timbuktu Institute et enseignant-chercheur à l'université Gaston-Berger de Saint-Louis du Sénégal, était ce matin l'invité de Christophe Boisbouvier.
8: Bakary Sam, bonjour.
9: Bonjour.
8: Est-ce que vous êtes surpris par la reprise de Kidal par les forces armées maliennes et leurs alliés russes?
9: Oui, l'annonce d'un convoi de l'armée malienne parti d'Erefis qui entre à Kidal sans un coup de feu, et en face on nous présente un FLA qui tenait la ville depuis fin avril avec les djihadistes du Jnim et qui ont plié bagages en parlant de repli stratégique. Cela a été une surprise, notamment si l'on sait ces derniers temps les revers qu'avait subi l'armée malienne, notamment la terrible attaque de Djoura. Donc c'est une reprise sans combat ni population d'après les informations que nous avons, mais une reprise qui signale un rapport de force aérien favorable à l'armée, plus qu'une défaite militaire du FLA pour le moment.
8: Voulez-vous dire que c'est la supériorité aérienne des forces armées maliennes et de leurs alliés russes qui a joué le plus ?
9: Absolument. Victoire, oui, on peut se dire que c'est une victoire de l'armée malienne, en tout cas annoncée. Mais attention à ne pas confondre reprendre une ville et gagner une guerre. L'armée a récupéré un territoire, elle n'a pas battu son adversaire. Le FLA s'est retiré avant le choc en affirmant avoir gardé ses hommes et son matériel. C'est la vieille règle des insurrections, il ne faut pas l'oublier. Face aux drones et aux avions, on ne reste pas pour se faire écraser. On se fond dans le désert et on revient plus tard. Ce sont d'ailleurs des frappes aériennes qui ont rendu la ville intenable. Et puis, il y a le grand absent du communiqué du FLA, le Jnim. Or, c'est celui-ci aujourd'hui qui est la menace numéro un, et Yura l'a rappelé de façon très brutale il y a quelques semaines. Donc le contrôle territorial est rétabli d'après le communiqué, mais l'adversaire semble rester intact. L'équilibre militaire n'est pas fondamentalement modifié d'après les informations dont nous disposons actuellement.
8: Il y a 6 mois, quand les rebelles Touareg du FLA se sont emparés de Kidal, l'Algérie était brouillée avec le pouvoir central de Bamako. Mais depuis quelques semaines, Alger s'est rapproché de la junte malienne. Est-ce que cela a pu compter dans le succès rencontré hier par les forces armées maliennes et leurs alliés russes?
9: Si on prend en compte le contexte, c'est que la brouille entre Bamako et Alger est remontée à avril 2025, quand l'Algérie avait abattu un drone militaire malien près de la frontière et la dégradation avait commencé dès 2024 avec le retrait du Mali de l'accord de paix de 2015. Puis il y a eu l'événement du 10 juillet 2026 où le Mali avait annoncé le retour de son ambassadeur à Alger et la réouverture de son espace aérien aux vols liés à l'Algérie avec des mesures réciproques côté algérien. Maintenant, quel rapport avec cette reprise annoncée de Kidal? Aucune source ne prouve un lien direct à l'instant, mais la géographie parle d'elle-même. Kidal est collé à la frontière algérienne et l'Algérie a longtemps été un espace de repli, de contact et de médiation pour les mouvements de l'Azawad. D'ailleurs, dès juillet, certains observateurs estimaient que les rebelles de l'Azawad pourraient perdre du terrain avec cet alignement. Donc, moins d'arrière-cour pour ces forces-là, moins de marge de manœuvre. Et Alger, qui redoute l'instabilité à sa porte, pourrait bel et bien revenir dans le jeu comme médiateur. Ce qui veut dire que la normalisation avec Alger réduit potentiellement la profondeur stratégique des rebelles et fait de l'Algérie un acteur clé de toute sortie de crise aujourd'hui au Mali.
8: Et est-ce qu'on peut dire clairement que les Algériens ont aidé les rebelles à prendre Kidal il y a 6 mois et qu'ils ont changé de camp cette semaine au vu du rapprochement entre les présidents Abdelmadjid Tebboune et Assimi Goïta?
9: Sans pouvoir le dire ainsi, la réconciliation, en tout cas le retour à la normalité dans les relations entre Alger et Bamako, ce retour-là a fait que les rebelles du FLA, mais aussi les groupes extrémistes tels que le Jnim, ont pu perdre en profondeur stratégique. Et aujourd'hui, cela se voit dans ce qui est annoncé comme une reprise de la ville stratégique de Kidal.
8: Sur le plan politique, Bakary Samb, est-ce que ce succès militaire peut inciter la junte du général Goïta à durcir un peu plus sa politique répressive ou au contraire à ouvrir le jeu?
9: Vous savez, Kidal, ce n'est pas une ville comme les autres. C'est le berceau des rébellions Touareg de 1963 à 2012. Quand les autorités militaires l'avaient reprise en novembre 2023, elles en avaient fait leur trophée. La preuve que l'État était de retour partout. Perdre Kidal en avril, c'était donc bien plus qu'un revers militaire. C'était un démenti public de tout son récit. La reprendre aujourd'hui, cette ville de Kidal, c'est donc effacer l'affront, regonfler le moral d'une armée meurtrie et justifier au passage le choix du partenaire russe. Mais un symbole, ça se défend. Si Kidal devait retomber, la chute serait encore plus dure. Donc Kidal fonctionne comme un baromètre de légitimité, c'est-à-dire que sa possession conforte le récit souverainiste des autorités actuelles et sa perte le contredirait durablement.
8: Bakary Samb, je vous remercie.
1: Bakary Samb, invité de Christophe Boisbouvier. 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Suite et fin de notre série de reportages sur la manière dont la Tanzanie se prépare à El Niño. Ce phénomène climatique devrait atteindre cette année une intensité record et la Tanzanie devrait subir de fortes précipitations. Alors dans la région agricole de Morogoro, à l'ouest de Dar es Salaam, une association lance une opération de plantation d'arbres pour bénéficier de ces pluies garanties. Le reportage d'Elodie Goulesque.
10: Au pied des monts Uluguru, à 5 heures de route de la capitale économique Dar es Salaam, Deo Gracia Ignace observe ces allées de plants d'arbres de toutes sortes. Certains sont encore tout jeunes, d'autres prêts à être plantés.
11: Ici, vous voyez, ce sont des giroflées qui ont à peu près 6 mois. Ici, nous avons des cacaoyers et des manguiers qui sont tous prêts à être plantés. On attend juste la pluie.
10: La jeune femme a fondé l'association AgriWezecha en 2019 et son objectif est d'accompagner les agriculteurs de la région à développer leurs terres et pérenniser leur production agricole. Selon Deo Gracia, les pluies à venir d'El Niño sont une aubaine.
11: D'habitude, nous plantons de mars à mai. Donc ce qu'on va faire, c'est profiter d'El Niño pour remplacer les arbres morts de la saison dernière.
10: Avec El Niño, l'irrigation est garantie et gratuite sur des parcelles qui n'ont aucun système d'irrigation artificielle. Une saison des pluies supplémentaire, en somme, qui fait gagner du temps aux agriculteurs.
11: En temps normal, nous devrions attendre jusqu'à mars prochain pour remplacer les arbres morts, en même temps que la plantation de la saison prochaine. Donc si la pluie vient, on pourra séparer les deux étapes et se focaliser uniquement sur les nouveaux arbres l'an prochain. Ça nous permet de commencer le travail en avance.
10: L'œil rivé sur ces petits plants collés les uns aux autres dans des pots en plastique noir, Mustapha Mtawa est l'un des jardiniers d'AgriWezecha. Lui tente de préparer au mieux sa pépinière avant l'arrivée de la pluie.
12: Les fortes pluies sont un défi, mais nous n'avons pas le choix, on doit les gérer. C'est pour ça qu'on a creusé un système d'évacuation des eaux ici. Quand la pluie commencera, on sera sûr que nos plants ne seront pas endommagés.
10: Selon lui, une fois les précautions prises, il faudra ensuite tirer le meilleur de cette situation.
12: Les agriculteurs sont contents pour se situer dans les hauteurs des montagnes. Ils pourront en profiter pour cultiver des variétés à cycle court. C'est une véritable opportunité.
10: Les pluies d'El Niño devraient arriver dès le mois d'octobre, avec un pic autour des mois de novembre et décembre en Tanzanie. Élodie Goulesque, Morogoro, RFI.
1: Et c'est à Morogoro que se termine cette demi-heure d'infos africaines. Merci de nous avoir suivis.
3: À demain, Nicolas Sur. Restez avec nous. Dans un tout petit peu plus d'une minute, le rendez-vous d'Haïti et des Amériques.
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3: 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Il est midi en temps universel, 14h ici à Paris. C'est l'heure du journal. Bonjour Candice Mazotomazic.
18: Et bonjour Anne, bonjour à toutes et à tous.
3: À la une, l'hommage aux victimes du 7 octobre rendu aujourd'hui en Israël.
18: À l'occasion du 3e anniversaire des attaques terroristes du Hamas, des commémorations sont organisées toute la journée. Hommage teinté de tensions politiques à l'approche des élections législatives. Dans ce journal, RFI vous emmène à Berry, l'un des kibbutz les plus affectés par ces massacres. Nous ferons aussi le point sur la situation au Yémen. Les affrontements se poursuivent entre l'armée et les rebelles houthis. En France, on vous raconte l'audition à l'Assemblée nationale du ministre de l'Éducation, confronté à une mobilisation lycéenne d'ampleur. Les syndicats appellent à redescendre dans la rue dès demain. Nous irons ensuite en Turquie, où le pouvoir continue sa percée dans les bastions municipaux de l'opposition. La troisième ville du pays se rallie au parti de Recep Tayyip Erdogan. Une première historique. En Australie, un vaste projet d'extension d'une mine de charbon a été retoqué par la justice. Et puis une dernière danse pour Lionel Messi. Le joueur argentin disputait hier son tout dernier match sous le maillot de la Nuit Céleste.
3: Et il s'est offert un dernier but sur pénalty, mais quand même ça compte. On en parlera dans Journal des Sports dans un quart d'heure. Il y a 3 ans, le point de départ d'une déflagration au Moyen-Orient.
18: Les massacres du 7 octobre 2023, le Hamas qui lançait à l'aube des attaques terroristes coordonnées en Israël. 251 personnes enlevées puis retenues en otage, 1221 assassinées en plein festival de musique et dans des kibbutz. On rejoint tout de suite notre correspondante en Israël, Frédéric Mislin. Vous vous trouvez à Berry, l'une des localités les plus touchées par ces massacres. Et vous suivez pour RFI cette journée d'hommage dans l'État hébreu. Des commémorations, Frédéric, qui ont commencé tôt ce matin.
19: Oui, à Kfar Aza, à Niroz, sur le site du Festival Nova à Tel Aviv, partout en Israël, des cérémonies en mémoire du 7 octobre toute la journée. Dès ce matin, donc à 6h29, à l'heure où l'attaque du Hamas a commencé il y a 3 ans. Moment de recueillement pour les Israéliens, mais moment politique également. Nous sommes à 3 semaines des élections législatives ici. Les candidats sont sur le terrain. Gadi Eisenkot, par exemple, le principal rival de Benjamin Netanyahou, était ce matin en bordure de la bande de Gaza avec des familles endeuillés. Vous l'avez dit, plus de 1200 morts ce jour-là, 251 personnes prises en otage. Le kibbutz Berry, où je me trouve en ce moment, a payé un très lourd tribut le 7 octobre. Les combattants du Hamas ont tué ici plus de 100 civils, 32 personnes ont été enlevées. Aujourd'hui, dans le kibbutz, le traumatisme est toujours palpable. Les habitants évoquent leurs souvenirs. Aujourd'hui, un homme qui s'est battu 8 heures pour défendre sa communauté en économisant ses munitions, une famille réfugiée dans un abri, et le Hamas qui l'a fait sortir en incendiant la maison avant d'assassiner tout le monde. Le ministre français des Affaires étrangères, Jean-Noël Barrot, est venu assister aux commémorations. Il a rencontré à Berry les familles de victimes. L'une d'elles confie « Malgré la douleur, je crois encore en la paix. Un homme crie, mais où est Netanyahou ?»
18: Frédéric Mislin, en direct d'Israël, pour ses précisions. Merci beaucoup. Le Hamas, de son côté, vient de publier un communiqué. Il qualifie le 7 octobre, je cite, de « jour glorieux de l'histoire de notre peuple ». Journée de commémoration, on vient de l'entendre dans l'État hébreu aujourd'hui, des cérémonies d'hommage tout le long de la journée. Le ministre français des Affaires étrangères, Jean-Noël Barrot, est sur place. Une journée qui marque aussi le début de représailles sanglantes de l'armée israélienne dans la bande de Gaza. Riposte transformée en guerre dévastatrice qui a fait plus de 74 000 morts dans l'enclave d'après les autorités locales. Des violences qui se poursuivent encore aujourd'hui malgré le cessez-le-feu en vigueur. La nuit dernière, de nouveaux bombardements israéliens ont tué 3 personnes.
3: Et on en parlera dans une vingtaine de minutes avec la responsable adjointe de l'ONG Première Urgence. Elle nous racontera le quotidien à Gaza.
18: Toujours aucune accalmie au Yémen. Les rebelles en guerre contre les forces gouvernementales soutenues par l'Arabie Saoudite. Les affrontements se sont intensifiés ces dernières semaines. Nicolas Falaise, on fait le point avec vous sur la situation. La milice pro-iranienne a revendiqué de nouvelles attaques aujourd'hui.
20: Oui, le groupe rebelle yéménite dit avoir tiré un missile sur l'aéroport de Riyad, la capitale saoudienne, entraînant une suspension du trafic aérien. Alors, pas de confirmation de la part du royaume, mais l'Arabie saoudite dit avoir intercepté un tir de missile venu du Yémen dans le nord de Riyad, où se trouve précisément l'aéroport. De leur côté, les Houthis affirment avoir été visés par des frappes saoudiennes en territoire yéménite, et notamment à Sanaa, la capitale du Yémen, qui est aux mains des rebelles.
18: Et Nicolas, les Houthis ont aussi attaqué Aden, l'autre grande ville du Yémen qui, elle, est tenue par les forces gouvernementales.
20: 2 missiles balistiques et des drones sur l'aéroport d'Aden, selon l'agence de presse gouvernementale. Les Houthis disent avoir visé une base militaire et un convoi saoudien. Alors rappelons que le camp gouvernemental au Yémen est soutenu par l'Arabie saoudite. Les Houthis, eux, sont proches de l'Iran. Et sur ce conflit plane désormais la question de l'entrée en scène d'autres acteurs. Pakistan et Turquie, alliés de l'Arabie saoudite, vont-ils activer militairement le pacte de la Mecque, comme leur récente déclaration semble l'indiquer.
18: Dossier suivi par Nicolas Falaise.
3: En France, un bref retour au calme avant une nouvelle mobilisation d'ampleur des lycéens demain.
18: 86% des lycées ont pu rouvrir leurs portes ce matin, mais les syndicats appellent à maintenir la pression et poursuivre les blocages. L'acte 4 du mouvement se prépare avec donc de nouvelles manifestations prévues dans plusieurs villes ce jeudi. Depuis 3 semaines maintenant, les élèves rejoints par leurs professeurs réclament plus de moyens pour leurs établissements. Des établissements qu'ils jugent insalubres, avec un rythme de travail surchargé et des enseignants souvent non remplacés. Le ministre de l'Éducation nationale, Édouard Geffray, était interrogé tout à l'heure par des députés à l'Assemblée nationale. Marie Lecoq nous résume cette audition.
0: Plusieurs sujets sur la table pour tenter d'apaiser la colère des lycéens, le mot d'ordre, le dialogue.
21: Il faut travailler sur la prise en compte de la parole des jeunes.
0: Le Premier ministre l'avait annoncé, Édouard Geffray le confirme.
21: On propose qu'il y ait effectivement une demi-journée banalisée au cours des prochains jours, à la main des chefs d'établissement. L'objectif, c'est qu'ils aient un temps de discussion avec leurs élèves pour objectiver la situation au niveau local.
0: Parmi les revendications lycéennes, la question des emplois du temps trop chargés ou décousus. Mais le ministre l'affirme, pour un même volume d'enseignement avec moins d'heures par semaine.
21: Inévitablement, il faudra poser la question la durée des vacances.
0: Autre sujet devenu l'un des symboles de l'angoisse lycéenne, la plateforme Parcoursup, perçue selon Édouard Geffray.
21: Le couperet d'un parcours scolaire.
0: Les lycéens réclament sa suppression, hors de question, du moins pour l'instant. À la place, l'exécutif promet de corriger l'outil et avance un calendrier.
21: Dans 10 jours, le ministre de l'Enseignement supérieur émettra un certain nombre de propositions, notamment sur la transparence de ce que disent les formations aux élèves, sur leur choix de sélection, sur les perspectives et le taux de réussite par profil.
0: Sur la question des professeurs non remplacés.
21: Dès ce soir, on aura l'intégralité des points rouges des établissements concernés par des absences non remplacées et préjudiciables.
0: Avec une consigne donnée au recteur.
21: Traiter l'intégralité de ces situations sous 8 jours.
0: En attendant, la mobilisation lycéenne continue. Plusieurs syndicats ont appelé à la grève et à la manifestation ce jeudi.
3: Marie Lecoq. La mobilisation lycéenne qui s'invite dans les débats parlementaires sur le budget pour 2027. On s'en préoccupe aussi au niveau européen. C'est une bataille qui se joue encore en coulisses pour l'Union européenne.
22: Ursula von der Leyen, la présidente de la Commission européenne, a proposé l'an dernier une enveloppe total de 2000 milliards d'euros. La bataille se discute en ce moment entre les capitales des 27 pays membres et au Parlement de Strasbourg, où l'on retrouve tout de suite notre envoyé spécial Julien Chavannes. Julien, comme d'habitude, le duel oppose les pays dits frugaux et les autres.
23: Oui, hein, les frugaux veulent que l'UE fasse des économies drastiques. Ils sont 6, l'Allemagne, l'Autriche, le Danemark, la Finlande, les Pays-Bas et la Suède. Et ils réclament une baisse de plusieurs centaines de milliards d'euros. En face, 17 pays s'opposent à toute coupe budgétaire alors que les pays membres n'ont plus les moyens de dépenser plus. Du coup, des députés européens français appellent à trouver de nouvelles ressources, comme Valérie Ayer, la chef de la délégation du groupe centriste Renew.
24: Il est évident que l'Europe ne peut pas en faire davantage avec moins de moyens. On demande à l'Europe d'agir plus en matière de sécurité et de défense, de soutenir l'Ukraine, d'investir dans la compétitivité et la recherche, tout en continuant à soutenir les agriculteurs et les régions. Ces priorités nécessitent un financement adéquat. Sinon, il y aura un décalage entre nos promesses politiques et ce que nous sommes réellement en mesure de concrétiser.
23: Ce financement adéquat pourrait passer par de nouvelles taxes sur la crypto-monnaie, les paris en ligne par exemple. La Commission européenne propose-t-elle d'augmenter la fiscalité environnementale ou encore les taxes sur le tabac.
22: Et alors Julien, quel est le calendrier ?
23: Alors le Conseil européen doit détailler ses chiffres dans les prochains jours. Un moment stratégique, prévient une députée européenne. Les vraies négociations commencent maintenant et chacun tente de s'imposer. Les gouvernements européens veulent aller vite, trouver un accord d'ici à la fin de l'année parce que les élections prévues en France, en Italie et en Pologne en 2027 pourraient perturber ces négociations. La partie de poker se poursuivra les 15 et 16 octobre à Bruxelles, au prochain sommet des dirigeants des 27.
22: Julien Chavannes, envoyé spécial de RFI à Strasbourg. L'Union européenne qui réclame par ailleurs à la Russie des informations transparentes sur des soupçons de peste. Un peu plus tôt dans la journée, les États-Unis formulaient la même demande. Des médias locaux ont rapporté la mort d'une femme de 28 ans. Elle travaillait dans un laboratoire en Sibérie et aurait succombé à la peste pulmonaire, ce qui aurait conduit les autorités sanitaires à prendre des mesures dans plusieurs hôpitaux. Mais le Kremlin nie en bloc et dit n'avoir aucun renseignement à apporter. Il n'y a aucun risque épidémique d'après les autorités locales sanitaires.
3: En Turquie, l'opposition perd peu à peu le contrôle de ses bastions municipaux.
22: Un dernier symbole en date aujourd'hui, Izmir, longtemps considérée comme la citadelle de l'opposition à Recep Tayyip Erdogan. Son maire a rejoint ce mercredi le parti présidentiel, l'AKP. Une étape de plus dans sa reprise de contrôle de mairie du pays, soit par des ralliements, soit par des mises sous tutelle. L'opposition dénonce une reconquête politique menée au moyen de la justice. À Ankara, le récit de notre correspondante Anand Lauer.
25: Pour l'opposition turque, c'est un choc et un symbole qui en disent long sur le climat politique du pays. Izmir est un bastion historique de l'opposition, la seule grande métropole jamais dirigée par l'AKP. Mais elle passe sous son contrôle grâce au ralliement de son maire, Cemil Tugay, au parti du président Erdogan. Cemil Tugay avait été élu en 2024 avec 49% des voix, sous les couleurs du CHP, Parti Républicain du Peuple. Ces municipales de 2024 avaient été un camouflet pour le président Erdogan, sa première défaite à l'échelle nationale. Depuis, son parti est parvenu à prendre le contrôle d'environ 90 mairies. Certaines ont été mises sous tutelle après l'incarcération de leur maire, souvent dans le cadre d'enquêtes pour terrorisme. D'autres, beaucoup plus nombreuses, ont rejoint le camp du pouvoir après le ralliement du maire ou de la majorité du conseil municipal à l'AKP. Dans les deux cas, l'opposition accuse le président Erdogan d'utiliser la justice pour prendre le contrôle des villes, soit en faisant ouvrir des enquêtes contre les édiles, soit en les menaçant d'en ouvrir pour les pousser à rejoindre son camp. Anne-Laure Ankara, RFI.
3: En Australie, un vaste projet d'extension d'une mine de charbon retoqué par la justice.
22: Et c'est une première pour le deuxième exportateur mondial de charbon. Depuis la crise du détroit d'Ormuz, ses activités sont même en forte hausse, mais la plus haute instance judiciaire du pays vient de porter un coup à l'industrie. On le rappelle, la plus émettrice de gaz à effet de serre est donc responsable du dérèglement climatique. Les explications avec Igor Strauss.
2: C'est tout le paradoxe australien. Un pays dont les mines de charbon sont en pleine expansion et enregistrent une explosion de leur exportation, alors même que Canberra s'apprête à défendre les énergies renouvelables lors du prochain sommet sur le climat qu'elle coprésidera avec la Turquie. Ainsi, ses exportations annuelles de charbon ont atteint 213 millions de tonnes en 2025-2026, une hausse de 8 millions par an. Et pour répondre à la demande croissante de ce combustible, l'Australie a accepté de nombreuses extensions de mines de charbon en totale contradiction avec ses objectifs climatiques. Car le gouvernement ambitionne de réduire d'ici 2035 les émissions de CO2 du pays de 62 à 70% par rapport à 2005. En refusant l'extension d'une mine de charbon de la Nouvelle-Galles du Sud, la justice australienne a rappelé la nécessité de prendre en compte les conséquences climatiques des projets liés aux énergies fossiles. Une décision à la fois historique et symbolique, la Nouvelle-Galles du Sud compte encore 37 mines de charbon en activité qui ont rapporté à cet État plus de 14 milliards d'euros de bénéfices pour la seule année 2025.
22: Igor Strauss. Et puis à quoi ressemblent les coulisses d'un plateau de cinéma, ni vu ni connu? C'est le nom de la nouvelle comédie de Marc Fitoussi qui nous dévoile les arcanes de tournage. Le film sort aujourd'hui dans les salles françaises. On y retrouve Isabelle Huppert dans le rôle d'une figurante de cinéma qui rêve de se faire une place dans un milieu très concurrentiel. Carlotta Morteo nous en dit plus.
4: Excusez-moi, on va bientôt être appelé ?
5: Oui, oui, ça devrait plus trop tarder.
6: Des heures d'attente pour un maigre salaire, c'est le quotidien de Corinne Maclou, incarnée par Isabelle Huppert.
4: Moi, je suis libre, je fais ce que je veux.
6: Une figurante de cinéma tenace, qui n'a jamais de sa vie réussi à décrocher un rôle, malgré son talent.
4: Non, parce que là, tu me vois, bon, j'avais besoin de faire mes heures, mais je peux tout à fait jouer des trucs beaucoup plus conséquents, comme on dit. Il y en a sous le capot.
6: Alors, tous les moyens sont bons pour se faire remarquer.
4: Sandrine, tiens, je te donne mon CV. T'es noté sur la deuxième page l'adresse pour le lien.
5: Le lien ?
7: Dis-lui que tu vas jamais la regarder, sa vidéo.
6: Une figurante qui, contre toute attente, va se lier d'amitié avec une star.
9: Qu'est-ce que tu lui trouves ?
4: Avec elle, je peux garder les pieds sur terre.
6: Sandrine Kiberlin joue le rôle d'une actrice célèbre, drôlement nombriliste, dans un monde du cinéma fait de privilèges et d'injustices.
26: La table de la régie pour les figurants n'est pas la même que la table de la régie pour les acteurs principaux. Qu'on puisse écarter un figurant qui nous déconcentre, ça arrive, c'est réel, c'est concret, et c'est des humiliations que subissent effectivement des gens qui n'ont pas le même statut que les acteurs principaux d'un film, par exemple. Il y a des abus de pouvoir, c'est une réalité.
27: Je t'admire beaucoup, mais je ne peux plus.
6: Dans un casting de très haut vol, ni vu ni connu s'amuse avec tendresse de cet insatiable besoin des acteurs d'être aimés et reconnus.
22: Carlotta Morteo pour refaire mes journaux, ça sort aujourd'hui en salle en France.
3: Est-ce qu'on n'a pas tous un peu besoin d'être aimés quand même?
22: Oui.
3: Je vous laisse réfléchir à cette question. Midi et 40 ans universel. Et on va parler de l'actualité sportive. Bonjour Baptiste Leduc.
28: Bonjour Anne, bonjour à tous.
3: En foot, c'était l'événement de la nuit dernière. Lionel Messi a joué son dernier match avec la sélection argentine.
28: Il l'a remporté. Les Argentins ont battu le Bénin 3-0. Il a brillé. Lionel Messi a délivré deux passes décisives et marqué son 126e et dernier but pour l'Albi Céleste sur penalty. Une dernière réussie pour refermer une immense page de sa carrière et de l'histoire du football. Un titre mondial, un titre olympique, deux Copa América et énormément d'émotions pour les supporters qui ont garni le stade Monumental à Buenos Aires et pour le sélectionneur argentin Lionel Scaloni.
29: Les larmes sont parce qu'il part, ou plutôt parce qu'un footballeur irremplaçable ne va plus jouer. C'est certain qu'il n'y en aura jamais un autre comme lui. Alors, C'est une journée très émouvante et en même temps triste parce qu'il ne jouera plus avec ce maillot. J'ai une gratitude éternelle pour tout ce qu'il nous a donné, pour avoir défendu cette tunique comme aucun autre. Pour moi, c'était un rêve de l'avoir coaché. Je lui ai dit aujourd'hui, devant tout le monde, avec le peu d'énergie que j'avais pour le dire, je crois que n'importe quel Argentin aurait dit la même chose. Et cela a été un rêve que j'ai pu réaliser, car à aucun moment de ma vie, je ne me suis dit que j'allais être son entraîneur, l'entraîneur du meilleur footballeur de l'histoire. Il mérite tout. Il a été le meilleur en 20 ans de carrière et il continue toujours à l'être. Et c'est tout.
28: Lionel Messi s'arrête donc à 208 sélections avec l'Argentine.
3: Du foot toujours en Europe, on referme hier la quatrième journée de la Ligue des Nations avec une nouvelle victoire pour l'Espagne et pour l'Angleterre.
28: Dans la douleur pour l'Espagne, la Roja a dû être patiente pour se défaire de la Croatie 2-1. Ce fut plus simple pour l'Angleterre à Wembley face à la République tchèque, victoire 3-0 des Trois Lions avec un doublé d'Harry Kane. L'inévitable attaquant du Bayern Munich a parfaitement fêté sa 125e sélection, égalant le record de Peter Shilton comme joueur le plus capé de l'histoire de la sélection anglaise, une immense fierté pour Harry Kane.
1: C'est tout en haut parmi mes accomplissements. Il y a tellement d'étapes tout au long d'une carrière et quand je repense à mes débuts avec l'équipe d'Angleterre, c'est un rêve qui devenait réalité. Ce soir, c'est au-delà de mes rêves les plus fous. Être désormais à égalité à 125 sélections, c'est un privilège immense. J'adore venir à chaque rassemblement de la sélection et représenter le pays. Ce soir, c'était spécial. Le plus important était la qualification et la victoire. Mais aider l'équipe à y parvenir en marquant 2 buts, avec une performance collective et en finissant la semaine en beauté, c'est une soirée parfaite pour moi.
28: Déjà meilleur buteur de la sélection, Harry Kane totalise 91 buts avec l'Angleterre, dont 23 lors de ses 23 dernières apparitions.
3: En mode tennis, c'est le début aujourd'hui du Masters 1000 de Shanghai.
28: Avec quelques affrontements intéressants pour le premier tour, Arthur Géa a rejoint le deuxième ce matin, sa première victoire en Masters 1000. Le Français, 8e de finaliste au dernier US Open, a écarté le Portugais Jaime Faria en 3 manches. Et puis, c'est un choc des générations qui s'apprête à débuter. Le franco-britannique de 24 ans, Arthur Ferry, qui avait créé une immense surprise à Wimbledon cet été en atteignant les demi-finales, affronte le vétéran croate Marin Cilic, 38 ans. Et puis chez les femmes, le tournoi du moment a lieu à Pékin avec une petite surprise. Coco Gauff a été sèchement battue en 8e par la Belge Elise Mertens, 6-3, 6-3. Pas de problème en revanche pour Iga Swiatek qui écarte l'américaine Iva Jovic, 6-1, 6-3.
3: L'actualité sportive avec Baptiste Leduc. C'est une journée de commémoration en Israël, 3 ans après la pire attaque terroriste que le pays ait connue. Les tueries commises par le Hamas et d'autres groupes armés le 7 octobre ont fait plus de 1200 morts. Les assaillants avaient ensuite emmené 251 personnes en otage dans la bande de Gaza. Omer Shemtov est l'un de ceux qui en sont revenus, l'un des 148 encore en vie et libre. Il a 24 ans, il avait été enlevé au festival Nova et il nous a raconté les premiers moments de sa captivité.
8: After 53 days, Leah was taken down to a tunnel.
10: Au bout de 53 jours, on m'a emmené dans un tunnel. Le premier tunnel où j'ai été détenu se trouvait à 40 mètres sous terre. J'étais enfermé dans une cellule très très très petite et étroite. Je suis resté dans l'obscurité totale pendant 50 jours d'affilée. J'étais affamé de la manière la plus extrême qui soit, au point qu'on ne me donnait qu'un morceau de pain par jour, de l'eau salée. Pas de lumière. La première semaine là-bas, j'ai vraiment perdu la tête. Je ne pouvais plus respirer. Je ne savais plus quoi faire. J'avais l'impression de devenir fou.
3: Omer Shemtov a survécu. Il a pu retrouver ses proches en Israël. Mais il est rentré extrêmement marqué, très fragilisé. Vous pouvez écouter l'intégralité de l'entretien qu'il nous a accordé sur internet RFI.fr ou sur l'appli RFI Pure Radio. Immédiatement après ces attentats inédits qui ont traumatisé tout un pays, Israël a lancé une offensive militaire, elle aussi d'une ampleur jamais vue. Une riposte qui a conduit à l'anéantissement de la bande de Gaza. Aujourd'hui, tout ou presque est détruit. On déplore plus de 74 000 morts, victimes de tirs visant de manière indiscriminée des civils, des femmes, des enfants. La situation a conduit des ONG comme Amnesty International ou des enquêteurs des Nations Unies à parler de génocide contre les Palestiniens de Gaza. En 3 ans, par exemple, le nombre de femmes veuves ou seules à s'occuper de leur famille a doublé. Certains camps de déplacés leur sont dédiés et notre correspondant a pu s'y rendre. Reportage, Rami El-Megari et Frédéric Misselin.
11: Je suis ici depuis 2 ans, presque 3 ans. J'ai déjà passé un hiver, puis un autre, et là, on entre dans l'hiver, à nouveau.
12: Le visage de Fatma, entouré d'un voile sombre, est marqué par la fatigue. Elle soulève une couverture tendue et montre l'intérieur de sa tente. Des morceaux de plastique couvrent le sol. Cette Palestinienne de 35 ans, déplacée par la guerre, vit dans un camp réservé aux veuves, près de Mawassi. Mère de 5 enfants, elle a les larmes qui lui montent aux yeux lorsqu'elle parle du petit dernier, Rakan, 3 ans. Il est né peu de temps avant la mort de son père.
11: Il n'y a pas très longtemps, je suis allée rendre visite à ma sœur et à son mari. Rakan s'est assis sur les genoux de son oncle. Il s'est mis à jouer avec sa barbe, il la caressait. J'ai senti qu'il était ému, qu'il ressentait le manque, la perte de son père. Ce jour-là, j'ai pleuré. Pour un enfant, apprendre à parler, c'est commencer par dire le mot « papa ». Mon fils, Rakan, n'a pas encore dit ce mot jusqu'à présent.
12: Les enfants d'Amna, la voisine, sont plus âgés, suffisamment en tout cas pour se souvenir du rôle de leur père au sein du foyer.
13: C'est mon mari qui s'occupait de tout pour les enfants. Il leur achetait des vêtements, il subvenait à leurs besoins, c'est lui qui faisait les courses. Maintenant, c'est moi qui m'en charge. Aujourd'hui, c'est moi la responsable. Je suis responsable d'eux et de moi-même et je ne sais pas comment m'occuper d'eux, ni de moi, ni comment faire face à toutes les difficultés de la vie.
12: Des difficultés financières notamment, Amna a 3 garçons, dont 2 adolescents.
13: Pour Mohamed et Youssef, je ne touche plus rien. Je reçois une aide uniquement pour Adam, qui a 9 ans. C'est pour lui que je perçois des allocations, à peu près 500 shekels par mois, et parfois, en plus, on reçoit des colis alimentaires. Aujourd'hui, c'est la distribution de pain, Dieu n'oublie personne.
12: Dans ce camp, 150 bénévoles viennent en aide à ces veuves, mais comme ailleurs, l'habitat est précaire et les femmes seules sont plus vulnérables face à d'éventuels abus. Islam explique avec pudeur qu'elle essaye de se protéger avec sa fille de 16 ans.
14: Un gars a essayé de s'en prendre à elle et s'est mise à la suivre. Ma fille s'est mise à courir à toute vitesse. Elle est venue de la ville jusqu'à chez moi et quand elle est arrivée, elle était tout essoufflée, le visage tout pâle. Après cette affaire, il s'est raconté des choses sur elle et sur moi. Une personne l'accuse d'avoir perdu son honneur en chemin.
12: Islam a décidé de régler 2 problèmes en même temps, sa sécurité physique et financière. Désormais, elle travaille comme employée pour surveiller l'entrée du camp des veuves. Rami Almeghari dans la bande de Gaza, Frédéric Misselin, Jérusalem, RFI.
3: Et on continue à parler de la vie aujourd'hui à Gaza. Bonjour Elsa Sovtic.
15: Bonjour.
3: Vous êtes adjointe à la direction des opérations de l'ONG Première Urgence. On vient d'entendre là dans le reportage le quotidien des veuves dans les camps déplacés. Au-delà de ces cas-là, combien de personnes vivent encore aujourd'hui dans des tentes ou des abris précaires à Gaza ?
15: Oui, c'est une très bonne question. Déjà, la majorité des gens donc 65% du territoire de Gaza est occupé et n'est pas accessible pour les Palestiniens. Donc déjà, on est dans des situations de surpopulation, puisque 2,1 million de personnes vivent dans 35% d'un territoire qui était déjà exigu. Et aujourd'hui, on estime qu'il y a au moins 175 000 personnes qui vivent dans des tentes ou dans des abris non sûrs, donc c'est-à-dire des abris des bâtiments qui peuvent être encore contaminés par des engins qui n'ont pas explosé ou des bâtiments qui sont très fragiles et qui risquent de s'effondrer. Et on a la grande majorité de la population qui vit dans des campements ou dans des tentes et des abris de briques et de broc, si je vous me permettez cette expression.
3: Et on entendait l'une des femmes dans le reportage parler de l'aide qu'elle reçoit. L'aide humanitaire, elle est toujours limitée, restreinte par Israël aujourd'hui. Comment est-ce qu'on vit à Gaza en ce moment ?
15: Ben, en fait, aujourd'hui, à Gaza, on survit, on vit pas. Gaza, 3 ans après le début de cette phase de génocide, ne se relève pas. Hein. C'est le territoire survit grâce à des systèmes d'urgence et des systèmes de débrouille, mais qui manquent aussi de ressources essentielles à leur fonctionnement. Vous l'avez dit, la réponse humanitaire, elle est entravée, elle est parfois même elle est interdite. Il n'y a pas de pénurie, il y a des restrictions. C'est-à-dire que les items existent, ils sont à l'extérieur de la bande de Gaza, ils attendent de pouvoir rentrer par le seul point de passage qui est ouvert, mais c'est restreint par les autorités israéliennes. Donc aujourd'hui, la vie à Gaza, c'est de la survie, c'est de la débrouille.
3: Et qu'est-ce qui manque le plus ?
15: Ce qui manque le plus, on a des problématiques d'eau potable principalement, mais aussi des choses qui nous paraissent peut-être lointaines comme ça, l'huile moteur. L'huile moteur ne rentre pas dans le territoire, ou quand elle rentre, c'est à des prix complètement faramineux. À titre d'exemple, en 6 mois, le prix d'un litre d'huile moteur a multiplié par 20 et passé à 1 300 $ le litre. Et on a besoin de cette huile moteur pour faire marcher les générateurs pour les hôpitaux, mais aussi pour faire marcher tout ce qui est engin, donc les puits, les pompes d'eau, les pompes à main, etc. Donc ça, c'est un énorme besoin. On a besoin d'eau et on a besoin de nourriture aujourd'hui. Même s'il y a de la nourriture sur le marché, les familles ne peuvent pas se permettre d'acheter de la nourriture. Les prix sont extrêmement élevés. Les cuisines communautaires ont dû baisser leur nombre de repas distribués par jour. Aujourd'hui, on estime que près de 70% de la population est dans une situation de crise alimentaire forte, et sans l'aide humanitaire qui, même si elle est restreinte, passe encore un petit peu, on serait peut-être à 9 Gazaouis sur 10 dans cette situation.
3: Donc c'est impossible là d'envisager même un début de reconstruction.
15: Ah, c'est impossible. C'est complètement irréaliste, surréaliste et même presque insultant pour la population gazaoui qu'on puisse parler de reconstruction alors que les gens n'ont pas de quoi subvenir à leurs besoins primaires aujourd'hui. Les parents se sacrifient pour laisser leurs enfants manger. On a des prix qui survolent, qui ont atteint des choses faramineuses, et on a interdiction de faire rentrer le matériel nécessaire à l'hiver, donc que ce soit des nouvelles tentes, des couvertures, etc. Pour ces populations. Donc on sait que l'hiver va être de nouveau très très rude. On entendait dans votre témoignage précédent l'une des femmes qui disait qu'elle en était à son troisième hiver. On se souvient tous des images de l'hiver dernier, des enfants qui meurent de froid, les tentes qui sont inondées. La saison hivernale, elle est très difficile à Gaza et on a très très peur de cette situation.
3: Le tout avec toujours des opérations militaires israéliennes et des morts, et puis à huis clos, puisque la presse internationale est empêchée de se rendre sur place à moins d'être escortée par l'armée. Et 189 journalistes ou professionnels des médias ont été tués à Gaza. Il nous reste très très peu de temps, mais les journalistes aujourd'hui sont encore une cible à Gaza ?
15: Les journalistes sont une cible, bien sûr, et c'est pour ça qu'en tant qu'humanitaire, on a aussi un devoir de se faire le relais auprès de vous de ce qui se passe, puisqu'on est encore présent, je ne sais pas pour combien de temps, puisque vous savez qu'on est aussi ciblé par des interdictions de travailler par les autorités israéliennes. Il est essentiel qu'on continue de porter la voix des Palestiniens à Gaza comme en Cisjordanie, et on sait que les journalistes sont sous une grosse pression, les humanitaires aussi, les ambulanciers, les répondeurs, les travailleurs de santé, tout ce qui permettrait aussi de pouvoir témoigner de ce qui se passe et attaquer directement par les autorités israéliennes.
3: Je vous remercie, Elsa Sovtic, d'avoir été en ligne avec nous. Je rappelle que vous êtes adjointe à la direction des opérations de l'ONG Première Urgence. Merci beaucoup. Et merci à vous d'être avec nous sur RFI. Vous restez avec nous dans 30 secondes maintenant, l'actualité africaine. À tout de suite.

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2: Vous êtes bien sur Radio France Internationale, il est midi et demi en temps universel, 14h30 à Paris. C'est l'heure d'Afrique Midi, bonjour Nicolas Sieur.
3: Bonjour Anne Kortzner, bonjour à toutes et à tous. L'armée malienne et ses alliés russes de l'Africa Corps de retour à Kidal. Ils sont entrés hier dans la grande ville de l'extrême nord qui avait déserté les rebelles du FLA et les djihadistes du Jnim liés à Al-Qaïda. Au Niger, notre confrère Moussa Kaka est en vie et en détention. C'est le ministre nigérien de la Justice qui le dit à Reporters sans frontières. Il aurait commis une infraction, mais on ignore laquelle. La rentrée scolaire reportée de 5 jours au Sénégal, mesure prise en raison des graves inondations provoquées par les pluies torrentielles qui se sont abattues ce week-end sur le pays. Et puis la mort d'une légende du foot camerounais et africain, Jean Manga Ongwené, c'était à Paris à 80 ans. Il aura marqué l'histoire des Lions Indomptables comme joueur, puis comme entraîneur. 6 mois après en avoir été chassé par les indépendantistes du FLA et leurs alliés djihadistes du Jnim, l'armée malienne et ses partenaires russes de l'Africa Corps ont réinvesti hier la ville de Kidal. Une victoire de prestige, mais acquise sans avoir à combattre. Les groupes armés s'étaient retirés avant l'arrivée des FAMA. David Bachet conforte en tout cas la junte au pouvoir.
4: Oui, le gouvernement de transition salue sobrement la consolidation de son dispositif à Kidal, une perspective favorable au retour progressif de l'administration et à une vie normale, et laisse les discours triomphalistes à ses influenceurs sur les réseaux sociaux. Une manière d'effacer du récit officiel l'humiliante défaite d'avril dernier et le contrôle de la ville par les indépendantistes du FLA et les djihadistes du Jnim liés à Al-Qaïda, qui aura de fait duré moins de 6 mois. Outre leur dispositif à Kidal, ce sont les militaires au pouvoir à Bamako qui sortent donc consolidés de cette séquence. La lutte contre les groupes terroristes leur tenant lieu de légitimité en lieu et place d'élection depuis plus de 6 ans.
3: La reprise de Kidal est d'abord une démonstration de force.
4: Oui, une fois encore, c'est leur supériorité aérienne qui a offert la victoire à l'armée malienne et à l'Africa Corps russe qui ont pilonné Kidal, ville et région pendant des mois et davantage encore ces derniers jours, obligeant le FLA et le Jnim à se replier sans même tenter de combattre. En toute logique, les soldats maliens et leurs partenaires russes devraient rapidement reprendre Tessalit, qu'ils avaient également déserté en avril dernier. Dans une inversion des rôles presque parfaite, cette fois ce sont les combattants du FLA et du Jnim qui leur laissent le champ libre. Pour justifier ce retrait stratégique, le FLA invoque la protection des populations, mais aussi la préservation de ses hommes, armements et véhicules. Ses dirigeants insistent également sur le côté temporaire de ce retrait et promettent de nouvelles batailles. « Nous suivons notre agenda, pas le leur », martèle un cadre du FLA. « Le retrait a été décidé en concertation avec le Jnim », assure un autre.
3: Dans la deuxième partie d'Afrique Midi, l'analyse de Bakary Samb, le directeur du Timbuktu Institute. Il est l'invité de Christophe Boisbouvier. Disparu depuis le 31 août au Niger, le journaliste Moussa Kaka est bien entre les mains des autorités. C'est ce qu'affirme ce mardi Reporters sans frontières, qui a pu s'entretenir avec le ministre de la Justice et des Droits Humains, Aliou Daouda, Carole Valade.
5: Il est en vie et sa famille le sait. Par ces mots, le ministre de la Justice et des Droits Humains, Aliou Daouda, confirme ce mardi à Reporters sans frontières les propos qu'il avait tenus devant le Conseil des droits de l'homme des Nations Unies à Genève. Personne n'est disparu au Niger. Le Niger ne fait pas disparaître ses citoyens, avait-il déclaré en réponse à une interpellation de la Rencontre africaine pour la défense des droits de l'homme, avant d'affirmer que Moussa Kaka est détenu, qu'il aurait commis des infractions dont il devra répondre devant les juridictions. Fin de citation. Reporters sans frontières salue, je cite, une preuve de vie, mais considère que Moussa Kaka demeure victime d'une disparition forcée et de détention arbitraire tant qu'il n'a pas accès à ses proches ni à un avocat et tant que les autorités n'ont précisé ni son lieu de détention ni les faits qui lui sont reprochés.
2: Le président du Parlement de l'Est libyen basé à Benghazi évincé de son poste.
3: Aguila Saleh, en poste depuis 2014, était un soutien historique du maréchal Khalifa Haftar. Sofiane Amazian, ces derniers mois, il avait perdu en influence Aguila Saleh, alors que Saddam Haftar, héritier désigné du clan, redoublait d'ambition.
6: Un vote organisé mardi à la suite d'une modification du règlement intérieur pour renouveler la direction de la Chambre. Les députés présents ont voté pour la très grande majorité pour la recomposition des équilibres politiques avec Al-Sahin Abdelnabi Al-Obeidi, homme d'affaires et député de Tobrouk dans le nord-est du pays. Présent à la tête du Parlement libyen depuis 12 ans, Aguila Saleh a pendant longtemps été vu comme un soutien indéfectible du clan du maréchal Haftar. Pour Jalel Harchaoui, spécialiste de la Libye, la rupture s'est faite, je cite, parce que Saddam Haftar, le fils du maréchal, est persuadé que les initiatives diplomatiques à l'international préconisées par les États-Unis apporteront des changements en sa faveur. Aguila Saleh, s'il incarnait bien une chose, c'est le refus du changement. Il serait tout de même précoce de parler de victoire politique pour Saddam Haftar, selon le spécialiste, quand bien même cette éviction est une preuve de sa puissance. Aguila Saleh n'était qu'un obstacle vers une route encore plus longue. Le plus dur reste à faire, précise Jalel Harchaoui, qui fait écho ici à l'objectif du fils du maréchal Haftar d'obtenir plus de reconnaissance politique avant la tenue d'élections législatives. De son côté, Aguila Saleh conteste la validité de cette procédure parlementaire.
3: En Guinée-Conakry, l'opposant Alioubah a été transféré cette nuit de la prison de Koya vers une destination encore inconnue. C'est son parti, le modèle.

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4: 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Il est 2h ici à Paris, minuit en temps universel, et c'est l'heure de l'info sur la Radio du Monde.
0: Jérôme Bastion.
4: À la une de ce journal, Israël a commémoré mercredi l'attaque du Hamas qui avait fait le 7 octobre 2023 à plus de 1200 morts et près de 300 otages. En Cisjordanie occupée, l'armée israélienne a, elle, détruit des monuments dédiés à des Palestiniens accusés du meurtre d'Israéliens ou morts lors d'affrontements. Des soldats érythréens présents en territoire éthiopien dans la région du Tigré en rébellion depuis 15 jours contre Addis Abeba. Addis Abeba qui accuse son voisin de soutenir ce soulèvement alors que le pouvoir érythréen dit répondre à une guerre d'agression. Le Parlement européen en ordre de bataille contre un prétendu entrisme d'organisations satellites des frères musulmans à l'initiative de diverses formations de droite, toutes françaises, qui semblent fourbir leurs armes dans la perspective de la présidentielle en France. Et puis dans la course toujours plus folle à l'intelligence artificielle, la firme SpaceX d'Elon Musk cherche à lever quelque 40 milliards de dollars, notamment pour se fournir en puces Nvidia, et fait appel pour cela à toutes sortes d'investisseurs. L'implication de l'Érythrée dans le conflit qui déchire l'Éthiopie depuis plus de 15 jours maintenant est de plus en plus visible. D'après de nombreux observateurs, des soldats se déploient actuellement sur le territoire du Tigré au nord de l'Éthiopie, dans plusieurs localités. Une présence qui fait craindre le retour d'une guerre à grande échelle entre Addis Abeba et Asmara, déjà à couteau tiré. Les deux pays ont en effet rompu leurs relations diplomatiques la semaine dernière. Les explications de Marlène Panara.
5: Des soldats en patrouille à Rama et autour de Cheraro, d'autres encore à Fatsi, près de la ville d'Adigrat, à 40 km de la frontière. Depuis quelques jours, les troupes de l'armée érythréenne prennent position dans plusieurs zones du territoire tigréen. Depuis la reprise de la guerre, Addis Abeba accuse Asmara de soutenir les rebelles de la coalition pour la survie, dont le Front de libération du peuple du Tigré. Sur X, le ministre érythréen de l'information Yemane Gebremeskel a dénoncé un narratif fallacieux de légitime défense de la part du gouvernement éthiopien pour justifier la guerre d'agression qu'il compte mener contre l'Érythrée. Pour Getachew Temaré, analyste politique basé aux États-Unis, le déploiement des troupes érythréennes est en fait le plan B d'Asmara, qui selon lui souhaitait initialement faire du Tigré une zone tampon sous contrôle des rebelles du TPLF pour protéger sa frontière de l'armée fédérale. Mais la contre-offensive des troupes éthiopiennes lancée il y a 10 jours a changé la donne. S'approchant de plus en plus de l'Érythrée, elles ont poussé Asmara à s'engager sur le terrain, faisant craindre un basculement du conflit éthiopien en une guerre régionale. Marlène Panara, Addis Abeba, RFI.
4: Et plusieurs pays, dont la France, le Royaume-Uni et les États-Unis, ont conseillé à leurs ressortissants d'éviter de se rendre dans le nord de l'Éthiopie. À noter que ce jeudi, on attend un discours de politique générale du Premier ministre éthiopien Abiy Ahmed, qui devrait bien sûr évoquer ce conflit. Alors qu'Israël commémorait ce mercredi le 3e anniversaire de l'attaque du 7 octobre 2023, bien sûr, l'armée israélienne a détruit dans la journée plusieurs monuments dédiés à des Palestiniens en Cisjordanie occupée, et notamment, François-Damien Bourgerie, dans les villes de Jenin et Naplouse.
6: L'opération visait des monuments rendant hommage à des Palestiniens tués par des Israéliens ou morts dans des prisons israéliennes. Des personnes que les Palestiniens considèrent comme des martyrs, qu'elles soient civiles ou combattantes, et que les Israéliens qualifient de terroristes. Selon l'adjoint au maire de Naplouse, 5 monuments ont ainsi été détruits dans plusieurs quartiers de la ville et des dizaines d'habitants arrêtés. À Jenin, plus au nord, ce sont des affiches commémoratives qui ont été retirées. Et à Yabad, l'armée a détruit un mémorial dédié à Yasser Hamdouni, un Palestinien condamné.